0: de terribles répercussions économiques. Il ne cite toutefois aucun pays, ni ne donne de détails sur les mesures ou les sanctions envisagées. Une intensification de la pression exercée par Washington sur Téhéran après des mois d'un conflit qui s'enlise. Kiev cible de nouvelles frappes russes cette nuit. Les autorités ukrainiennes parlent de 2 morts et de 6 blessés dans un bilan toujours provisoire. L'administration militaire de la capitale ukrainienne précise aussi que les étages supérieurs d'un immeuble résidentiel de 9 étages se sont effondrés à Solomianski. Le maire de Kiev, Vitali Klitschko, annonce également que plusieurs personnes sont prises au piège à l'intérieur d'un immeuble. La découverte du corps d'une femme apparemment morte noyée mardi dans le lac de Lugano met les médias tessinois en ébullition. Et pour cause, il s'agirait de la personne à l'origine du scandale qui a poussé le président du gouvernement cantonal, Claudio Zalli, à démissionner. Pour l'instant, la piste de la noyade accidentelle reste privilégiée. C'est l'autopsie qui déterminera les causes exactes du décès. Le ministère public, lui, confirme l'ouverture d'une enquête. Une avancée encourageante pour un vaccin contre le cancer de la peau. Les laboratoires américains Merck et Moderna ont annoncé hier des résultats positifs lors de la dernière phase d'essai clinique de leur vaccin expérimental. Les deux laboratoires assurent que leur thérapie personnalisée a permis d'améliorer de manière statistiquement significative la survie sans récidive chez des patients atteints d'un mélanome de stade avancé et préalablement opéré. Il s'agit d'un traitement sur mesure conçu à partir des mutations spécifiques de la tumeur de chaque patient qui consiste à dicter aux cellules du corps comment fabriquer des protéines capables de déclencher une réponse immunitaire. Les outils censés protéger les adolescents sur Instagram étaient conçus pour échouer. C'est ce qu'a affirmé hier un ancien ingénieur de Meta, premier témoin du procès où 29 États accusent le géant des réseaux sociaux d'avoir menti sur leur dangerosité. Il a notamment expliqué que les fonctions censées lutter contre l'usage excessif des réseaux sociaux étaient inefficaces, car fondées sur l'initiative des utilisateurs. La défense, elle, conteste tout mensonge, rappelant que certains jeunes avaient un usage problématique des réseaux sociaux et que la responsabilité des concepteurs et l'addiction aux plateformes ne sont pas scientifiquement établies. Le temps va se dégrader ce jeudi. D'abord quelques éclaircies dans la matinée, avant des nuages, des averses, voire même de l'orage, plutôt dans les Alpes et les Préalpes. Au mercure, on annonce 19 degrés à l'aube et jusqu'à 25 degrés au meilleur de la journée.
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1: Benoît Rouchalot.
2: Du répit pour les réfugiés ukrainiens en Suisse, le statut S qui leur est accordé ne sera pas levé avant mars 2028. De manière coordonnée avec l'Union européenne, le Conseil fédéral a décidé de prolonger hier le dispositif d'un an, estimant que la situation en Ukraine ne semblerait pas se stabiliser durablement. Des restrictions toucheront toutefois certaines personnes. 2026 s'annonce bien meilleur que prévu pour les finances de la Confédération, alors que le budget tablait sur un déficit de 700 millions de francs. Eh bien, c'est finalement un excédent de 800 millions qui a été annoncé hier. Et cet excédent, eh bien, le gouvernement a décidé qu'il servira à renforcer l'armée, près d'un milliard pour la défense aérienne. C'est un chiffre qui donne le tournis. La dette du gouvernement américain a dépassé pour la première fois la barre symbolique des 40 000 milliards de dollars, selon des données publiées hier par le ministère des Finances. Une hausse plus rapide que prévue, qui tient à l'augmentation à la fois des emprunts liés à la santé et à la sécurité sociale, mais également

0: des intérêts payés. L'armée israélienne a ouvert une enquête criminelle sur le meurtre d'une fillette dans la bande de Gaza. Elle a admis que ses troupes avaient bien tiré sur la voiture où se trouvait l'enfant de 5 ans, tué en janvier 2024. 6 membres de sa famille et 2 secouristes avaient aussi été tués. L'armée israélienne avait auparavant nié que ses troupes se trouvaient dans la zone où les faits se sont déroulés. Une nouvelle plainte pour tentative de viol contre Patrick Bruel. Les faits dénoncés et désormais prescrits concernent une femme qui était tout juste majeure à l'époque, précise son avocate. Patrick Bruel est déjà mis en examen dans 4 dossiers de violences sexuelles et placé sous le statut de témoin assisté dans 4 autres. Le chanteur et comédien français de 67 ans conteste toutes les accusations. Le terrible cocktail sécheresse et canicule pour le lac de Zurich, qui a atteint hier son plus bas niveau depuis 75 ans. C'est ce qu'indiquent des relevés de l'Office fédéral de l'environnement. Les lacs de Constance, de Zug et le lac Majeur présentent, eux, des niveaux extrêmement bas pour la saison. Et par ailleurs, la canicule a aussi coûté la vie à des centaines de milliers de poissons en Suisse, selon David Bittner, c'est l'administrateur de la Fédération suisse de pêche. Il s'attend d'ailleurs à ce que cet été exceptionnel tue des millions de poissons et il prévient, il faudra des années pour que les populations se reconstituent. Coup dur pour Jill Teichmann, la Zurichoise doit prolonger sa pause forcée et faire l'impasse sur l'US Open. Elle l'a annoncé hier sur son compte Instagram. La joueuse de 29 ans souffre depuis Wimbledon d'une blessure à la jambe droite qui n'est pas encore guérie. Après quelques éclaircies, le ciel va devenir très nuageux ce jeudi avec des averses, voire même de l'orage, plus fréquent dans les Alpes et les Préalpes. Sur le Jura et le Plateau, des averses aussi, mais pas avant le milieu ou la fin d'après-midi. Au Mercure en pleine, des minimales à 19 degrés et jusqu'à 25 degrés au meilleur de la journée.
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1: Benoît Rouchalot.
2: Le bilan s'alourdit à Kiev après des bombardements russes cette nuit. Au moins 6 personnes ont été tuées dans la capitale ukrainienne et dans les environs. Les autorités locales annoncent aussi une vingtaine de blessés. Des immeubles d'habitation, un établissement médical et un site d'enseignement ont également été endommagés. 10 morts dans des frappes israéliennes hier à Gaza, dont 9 dans un commissariat de police de la ville. Une adolescente de 13 ans fait également partie des victimes. Israël affirme de son côté avoir ciblé un rassemblement de terroristes dans le commissariat, dont des membres du Hamas. Pierre-Yves Vincens demande son acquittement devant la cour d'appel de Zurich. Au 8e jour de son procès, l'ancien directeur général de Raiffeisen et son associé Beat Stöcker ont assuré n'avoir jamais voulu nuire à la banque ou à la société d'émission de cartes de crédit Adono. En avril 2022, ils avaient tous deux été reconnus coupables d'escroquerie, de gestion déloyale qualifiée et de corruption privée passive. En appel, le procureur a requis des peines d'emprisonnement de 6 ans. Le verdict n'est pas attendu avant plusieurs semaines. Dès le 1er janvier 2032, l'imposition individuelle des couples mariés entrera en vigueur en Suisse. Décision communiquée hier par le Conseil fédéral. Les cantons auront ainsi le plus long délai possible pour mettre en place ce nouveau système. Ce projet met sur un pied d'égalité les couples mariés et non mariés. Tous rempliront 2 déclarations d'impôts distinctes. Le peuple avait accepté ce changement en mars par plus de 54%. À Genève, le comité référendaire lui a lancé hier sa campagne contre les coupes budgétaires à la HESSO, une réduction de 2 millions de francs par

0: de l'indemnité cantonale. Les référendaires craignent une précarisation des étudiants et une baisse des prestations. Ils appellent donc à voter non le 27 septembre prochain. C'est un retour qui va faire parler. Le prince Harry et son épouse Meghan, qui vivaient en Californie depuis leur rupture avec la famille royale en 2020, vont revenir au Royaume-Uni. Le fils cadet du roi Charles III et Meghan prévoient de quitter les États-Unis d'ici à la fin du mois pour s'installer dans une résidence privée qui se trouverait en dehors de Londres, selon le Telegraph. Et la BBC de préciser que leurs deux enfants seraient déjà inscrits dans une école britannique pour la rentrée de septembre. La NASA annonce l'échec de sa mission pour secourir un télescope en orbite. Un robot spatial devait attraper et propulser plus haut son vieux télescope spatial Swift pour prolonger sa mission scientifique. L'agence spatiale américaine évoque un problème persistant de contrôle d'altitude. Le télescope est donc désormais réduit à attendre sa désintégration prochaine dans l'atmosphère terrestre. En gymnastique artistique, Noé Seifert rate de peu la médaille de bronze au championnat d'Europe à Zagreb. L'Argovien a échoué à la quatrième place du concours multiple. Le Solérois Luka Murabito est lui qualifié pour la finale au Zagreb. Le temps va se dégrader ce jeudi. D'abord quelques éclaircies, avant des nuages, des averses, voire même des orages, mais plutôt dans les Alpes et les Préalpes. Au mercure, 19 degrés à l'aube et jusqu'à 25 degrés au meilleur de la journée.
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1: Benoît Rouchalot.
2: Le budget 2026 de la Confédération prévoyait un déficit de 700 millions de francs, mais ce sera finalement un excédent de 800 millions. Annonce faite hier par le Conseil fédéral. Des résultats qui devraient surtout profiter à l'armée. Le gouvernement compte en effet demander près d'un milliard de francs supplémentaires au Parlement pour acheter des systèmes de défense aérienne. L'Iran et ses alliés de nouveau dans le viseur de Donald Trump. Le président américain a menacé hier tous ceux qui seraient susceptibles d'aider l'Iran et de préciser dans un long message tout pays qui permettra à ses institutions financières, à ses entreprises, à ses aéroports ou à ses entités gouvernementales d'offrir une quelconque forme de bouée de sauvetage à l'Iran fera lui-même face à de terribles répercussions économiques. Il ne cite toutefois aucun pays ni ne donne de détails sur les mesures ou sanctions envisagées. Au Venezuela, des tests avant la réouverture partielle de l'aéroport international. Après les graves dommages causés par le double séisme de juin dernier, les autorités ont mené hier une simulation pour tester les terminaux provisoires de départ et d'arrivée installés dans d'immenses tentes à l'extérieur de l'infrastructure endommagée. Les vols de fret ont repris le 5 août dernier, mais aucune date n'a encore été fixée pour ce qui concerne la reprise du transport de passagers. En France, les autorités sanitaires ont dressé un nouveau bilan provisoire de la surmortalité liée aux périodes de fortes températures cette année. On compte déjà 7300 morts. Toutes les régions ont été touchées, à l'exception de la Corse, qui a été exposée de manière moins intense à la chaleur, et un bilan qui devrait encore s'alourdir. Andy Burnham veut s'attaquer au sans-abrisme. Le nouveau Premier ministre britannique cherche à honorer un de ses premiers engagements de campagne. Il a promis d'offrir un toit à toutes les personnes qui dorment dans la rue d'ici Noël. Pour cela, il veut octroyer des fonds supplémentaires, également de nouveaux pouvoirs aux élus locaux. En 2025, 382 000 personnes n'avaient pas de domicile fixe. Cette avancée encourageante pour un vaccin contre le cancer de la peau, les laboratoires américains Merck et Moderna ont annoncé hier des résultats positifs lors de la dernière phase d'essais cliniques de leur vaccin expérimental. Les deux laboratoires assurent que leur thérapie personnalisée a permis d'améliorer de

0: manière statistiquement significative la survie sans récidive chez des patients atteints d'un mélanome de stade avancé et préalablement opéré. Il s'agit en fait d'un traitement sur mesure conçu à partir des mutations spécifiques de la tumeur de chaque patient qui consiste à dicter aux cellules du corps comment fabriquer des protéines capables de déclencher une réponse immunitaire. Tennis, coup dur pour Yael Teichmann. La Zurichoise doit prolonger sa pause forcée et faire l'impasse sur l'US Open. Elle l'a annoncé hier sur son compte Instagram. La joueuse de 29 ans souffre depuis Wimbledon d'une blessure à la jambe droite qui n'est pas encore guérie. Après quelques éclaircies, le ciel va devenir très nuageux ce jeudi, avec des averses, voire même des orages, plus fréquents dans les Alpes et les Préalpes. Sur le Jura et sur le plateau, des averses aussi, mais pas avant le milieu ou la fin d'après-midi. Et au mercure en pleine, des minimales à 19 degrés et des maximales à 25 degrés.
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1: Benoît Rouchalot.
2: Du répit pour les réfugiés ukrainiens en Suisse. Le statut S qui leur est accordé ne sera pas levé avant le 4 mars 2028. De manière coordonnée avec l'Union européenne, le Conseil fédéral a prolongé hier le dispositif d'un an, estimant que la situation en Ukraine ne semblait pas prête de se stabiliser durablement. Des restrictions toucheront toutefois certaines personnes. La découverte du corps d'une femme apparemment morte noyée mardi dans le lac de Lugano met les médias tessinois en ébullition. Et pour cause, il s'agirait de la personne à l'origine du scandale qui a poussé le président du gouvernement cantonal, Claudio Zalli, à démissionner. Pour l'instant, la piste de la noyade accidentelle reste privilégiée. C'est l'autopsie qui déterminera la cause exacte du décès. Le ministère public, lui, a confirmé l'ouverture d'une enquête. 2026 s'annonce bien meilleur que prévu pour les finances de la Confédération. Alors que le budget tablait initialement sur un déficit de 700 millions de francs, c'est finalement un excédent de 800 millions qui est annoncé. Et cet excédent, eh bien, le gouvernement a décidé qu'il servira à renforcer l'armée, près d'un milliard pour la défense aérienne. C'est un chiffre qui donne le tournis. La dette du gouvernement américain a dépassé pour la première fois la barre symbolique des 40 000 milliards de dollars, selon des données publiées hier par le ministère des Finances. Une hausse plus rapide que prévu, qui tient notamment à l'augmentation à la fois des emprunts liés à la santé et à la sécurité sociale, mais également des intérêts payés. L'armée israélienne a ouvert une enquête criminelle sur le meurtre d'une fillette dans la bande de Gaza. Elle a admis que ses troupes avaient bien tiré sur la voiture où se trouvait l'enfant de 5 ans, tué en janvier 2024. 6 membres de sa famille et 2 secouristes avaient aussi été tués. L'armée israélienne avait auparavant nié que ses troupes se trouvaient dans la zone où les faits se sont déroulés. Les outils censés protéger les adolescents sur Instagram étaient conçus pour échouer. C'est ce qu'a affirmé hier un ancien ingénieur de Meta, premier témoin du procès où 29 États accusent le géant des réseaux sociaux d'avoir menti sur leur dangerosité. Il a notamment expliqué que les fonctions censées lutter contre l'usage excessif des réseaux sociaux étaient inefficaces, car fondées sur l'initiative des utilisateurs. La défense, elle, conteste tout mensonge, rappelant que certains jeunes avaient un usage problématique des réseaux sociaux et que la responsabilité des concepteurs et l'addiction aux plateformes ne sont pas scientifiquement établies. Le grand soir européen pour le FC Sion. Les Valaisans accueillent ce soir l'Ajax Amsterdam à Tourbillon en barrage aller de la Conference League de football. La rencontre débute à 20h15. 3 autres clubs de Super League sont également en lice. En barrage C4 également, Lugano reçoit les Israéliens du Maccabi Tel Aviv. Saint-Gall se déplace au Danemark pour y défier le FC Nordsjælland. Enfin, le champion de Suisse en titre, Thun, jouera en Pologne.

0: Cologne pour l'Europa League face au Lech Poznan. Le temps va se dégrader quelque peu ce jeudi. D'abord quelques éclaircies avant des nuages, des averses aussi, voire même de l'orage, plutôt dans les Alpes et dans les Préalpes. Au mercure, 19 degrés ce matin et jusqu'à 25 degrés au meilleur de la journée.
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Bonjour. Bienvenue dans l'émission En douceur. Ce matin, nous commençons par un printemps italien avec Respighi. Nous traversons le baroque vénitien avec Galuppi. Nous nous arrêtons à Leipzig avec Bach avant de voyager vers des horizons plus contemporains avec John Williams et Kurt Weill. Un voyage musical qui va nous accompagner doucement. On commence donc avec la musique de Respighi.

Le premier panneau du triptyque botticellien de Torino Respighi par l'Orpheus Chamber Orchestra. Un premier panneau qui s'inspire du célèbre tableau La Primavera, le printemps, peint par Botticelli. Un tableau monumental qui représente Vénus au centre d'un jardin fleuri entouré de figures mythologiques. Les trois grâces qui dansent, Mercure, Flore qui répand des fleurs. Et Respighi qui traduit en musique cette atmosphère de renaissance, de célébration de la nature qui s'éveille. L'orchestre est léger, transparent, presque aérien. Sur RTS Espace 2, nous poursuivons cette émission en douceur avec la musique de Baldassare Galuppi.

Baldassare Galuppi, un nom qu'on entend rarement aujourd'hui et pourtant au XVIIIe siècle. C'était une des figures majeures de la musique vénitienne. Vous avez pu entendre ce premier mouvement de la cinquième sonate joué par le grand pianiste qui était Arturo Benedetti Michelangeli. Une musique charmante. Sur RTS Espace 2, nous poursuivons cette émission avec la musique de Johann Sebastian Bach. C'est le fameux air de sa troisième suite pour orchestre.

Une des musiques les plus célèbres de toute la musique classique, on l'appelle souvent l'air sur la corde de sol parce qu'au XIXe siècle, le violoniste Auguste Wilhelm en a fait un arrangement pour violon solo où toute la mélodie est jouée sur la corde de sol, la plus grave du violon. Mais à l'origine, c'est une pièce pour orchestre à cordes et basse continue, composée par Bach vers 1730. L'air de la troisième suite pour orchestre, joué ici par le Concerto Copenhagen, dirigé par Lars Ulrik Mortensen. Et voici sur RTS Espace 2 la musique de Mendelssohn. Ce sont des romances sans paroles.

Des romans sans parole tirés de l'opus 30 de Félix Mendelssohn, joué par le pianiste Christoph Eschenbach. On vient d'entendre le chant de gondoliers vénitiens. Mendelssohn, qui aimait Venise et a composé plusieurs de ses chants de gondoliers. On entend le balancement de la gondole sur l'eau, le chant du gondolier qui résonne entre les palais. On poursuit cette émission avec la musique française de Claude Debussy. C'est son quatuor à cordes en sol mineur, le troisième mouvement, andantino, doucement expressif.

Doucement expressif, andantino, c'est une musique nocturne, presque onirique. Il y a quelque chose de très visuel dans cette musique de Debussy. On pense aux tableaux impressionnistes de Monet, de Renoir, ses jeux de lumière, ses reflets sur l'eau, ses atmosphères changeantes. Debussy disait « La musique, c'est l'espace entre les notes. » Et dans ce mouvement, on sent cet espace, ce silence habité, cette respiration. Vous avez entendu le quatuor ébène jouer ce troisième mouvement du quatuor à cordes de Claude Debussy.

Un air de La Belle au bois dormant, opéra de Charles Silvet avec Jody DeVos et le quatuor Giardini, David Violi au piano. La Belle au bois dormant, c'est un opéra qui s'inspire du conte de Perrault, cette histoire de la princesse Aurore qui se pique le doigt à un fuseau et s'endort pour 100 ans. Et dans cet air, Aurore découvre le jardin enchanté et se demande quelle force inconnue en ce jardin m'amène. Un moment de rêverie, de fascination avant la catastrophe. Sur RTS Espace 2, nous poursuivons cette émission en douceur avec la musique de John Williams.

La musique du générique de fin de Catch Me If You Can, film de Steven Spielberg. Pour ce film, il a fait appel à John Williams, son compositeur fétiche, qui a composé presque toutes les musiques de ses films, Les Dents de la Mer, E.T., La Liste de Schindler, Indiana Jones. Ici, il change complètement de registre. Au lieu de ses grandes orchestrations symphoniques habituelles, il compose une musique jazzy légère dans l'esprit des années 1960. On pense à Henry Mancini, à la Panthère Rose, à cette élégance décontractée du jazz cool. Sur RTS Espace 2, voici la musique de Kurt Weill, de Lady in the Dark, ça s'appelle My Ship.

Ben Knipper au piano. My Ship, c'est la chanson clé de cette comédie musicale, l'histoire de cette femme, Lisa Elliott, rédactrice en chef d'un magazine de mode qui consulte un psychanalyste pour comprendre ses angoisses. C'est un air que Lisa se souvient avoir entendu dans son enfance, mais dont elle a oublié les paroles. Et tout au long de la pièce, elle essaie de se rappeler cette chanson et quand elle y parvient, enfin, c'est une révélation, une libération. Mon navire a des voiles faites de soie, les mâts sont en or et sur le pont il y a des diamants et des rubis. Une chanson de rêve, de nostalgie. La musique de Weil est simple, presque comme une berceuse. Une manière douce de terminer cette heure. À demain.

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1: Sandra Viscardi.
2: Les Ukrainiens réfugiés en Suisse peuvent souffler, leur statut s'est prolongé jusqu'au 4 mars 2028. Mais les hommes ukrainiens en âge de servir sont exclus de ce régime de protection. Mesure réclamée depuis longtemps par Kiev, qui cherche à mobiliser massivement ses hommes face à l'invasion russe. Une restriction, Céline Fontana, déjà en vigueur dans les pays de l'Union européenne.
3: Depuis la fin juillet, les hommes ukrainiens aptes à servir militairement et qui arrivent dans un pays de l'Union européenne n'ont plus droit à une protection particulière. Il en va de même depuis aujourd'hui en Suisse. Après avoir mené une consultation cet été, Berne s'aligne donc sur Bruxelles afin d'éviter les migrations secondaires. Cette nouvelle restriction ne concerne pas les Ukrainiens déjà installés dans notre pays, mais elle va s'appliquer aux hommes en mesure de servir et qui quittent l'Ukraine pour la Suisse. Pour espérer obtenir le statut S, ils devront désormais prouver qu'ils ont été exemptés de leurs obligations militaires. Ce changement répond à un souhait de longue date de la part de l'Ukraine dont la loi martiale interdit aux hommes en âge de combat de quitter le pays. Cette mesure correspond aussi à Berne à une volonté de la droite du Parlement de durcir l'accès au statut S. Difficile de savoir quelle sera la portée de cette décision sur le nombre d'arrivées en Suisse. Depuis 4 ans, près de 10 500 hommes ukrainiens entre 25 et 60 ans ont trouvé refuge dans notre pays. Mais les statistiques ne permettent pas de déterminer combien d'entre eux étaient astreints au service militaire.
2: Et autre alignement sur Bruxelles au sujet de l'Ukraine, Berne adopte un 20e paquet de sanctions contre la Russie. C'est celui adopté par l'Union européenne en avril dernier. Le budget fédéral prévoyait en début d'année un déficit de 700 millions de francs. 8 mois plus tard, ce serait plutôt un bénéfice de 800 millions, selon le Conseil fédéral, qui propose dans la foulée de moderniser l'armée pour presque 1 milliard de francs, à acheter en fait des systèmes de défense aérienne. Doper l'armée alors qu'un plan d'économie a été validé sous la coupole fédérale, ça fait hurler la gauche, et notamment la conseillère nationale socialiste genevoise Laurence Fellmann-Riel.
4: Qu'on cesse de toujours vouloir peindre le diable sur la muraille en disant que les finances fédérales vont au plus mal, alors qu'en fait, on reçoit toujours des recettes supplémentaires. Malheureusement, en contrepartie, eh bien, il y a des coupes qui sont effectivement graves dans le domaine de la formation, dans le domaine de la recherche, dans le domaine de la coopération internationale. Tout ça, ce sont des dépenses qui sont ultra importantes pour la population et on ne peut pas systématiquement augmenter le budget de l'armée au détriment des prestations publiques.
2: Laurence Fellmann-Riel avec Mathieu Anderson. À Lancy, dans le canton de Genève, le prix des crèches n'augmentera finalement pas tout de suite. La commune avait décidé au début de l'été d'une hausse de tarifs, notamment pour les familles les plus aisées. Question de justice sociale, selon l'exécutif. Mais la colère des parents et une réunion publique houleuse mardi soir ont conduit la commune à reporter cette augmentation à la rentrée 2027. Au Tessin, c'est confirmé, la femme retrouvée sans vie mardi dans le lac Ceresio est bien la personne qui est à l'origine du scandale qui a éclaboussé le président du Conseil d'État. Claudio Zalli avait démissionné le mois dernier. Nicole de la Pietra, le ministère public tessinois, enquête pour connaître les causes de cette mort. Il a ordonné une autopsie.
5: Une autopsie dont la date n'est pas encore connue et pour l'heure, la piste de la noyade accidentelle reste privilégiée. Le parquet de Lugano a indiqué à la RSI qu'à ce stade, aucun indice ne laissait présumer l'intervention d'un tiers dans le décès de cette femme. Reste la question de la plainte qu'elle avait déposée il y a un peu moins de 2 semaines contre un inconnu.

0: Il aurait mystérieusement agressé, plainte sur laquelle se penchent aussi les enquêteurs. On rappelle que la Tessinoise, âgée de 52 ans, avait publié sur Instagram des enregistrements de conversations privées qu'elle avait eues avec le président du Conseil d'État tessinois, échanges dans lesquels le magistrat lui suggérait de recourir à la violence contre une autre femme, méthode qu'il aurait lui-même utilisée, avait-il affirmé. Ces révélations s'étaient ajoutées à deux autres affaires présumées d'abus de pouvoir et de contraintes qui visent Claudio Zalli. Le chef du département cantonal du territoire avait fini par démissionner tout en clamant son innocence.
1: Une rencontre Donald Trump-Kim Jong-un aura lieu d'ici la fin de l'année. C'est le président américain qui l'annonce. On comprend mieux dès lors pourquoi il a fait écourter les manœuvres militaires que la Corée du Sud mène généralement avec les Américains. Et le président américain qui menace de terribles mesures économiques, tout pays qui aiderait l'Iran. Une intensification de la pression exercée par Washington qui intervient après des mois d'un conflit qui s'enlise, 6 mois bientôt. En France, à Strasbourg, des drones utilisés pour livrer clandestinement des détenus perturbent le fonctionnement des urgences. Depuis plusieurs semaines, les hélicoptères médicaux ne peuvent plus se poser de nuit à l'hôpital de Haute-Pierre. Et Benjamin Louis, ça fait courir un danger parfois vital à certains patients.
2: Tout part de la prison de l'Elzo, à quelques kilomètres de l'hôpital. La nuit, des drones viennent y livrer notamment de la drogue ou des téléphones. Depuis avril dernier, 19 de ces drones ont été repérés près de l'hélistation de l'hôpital Haute-Pierre. En juillet, deux hélicoptères du SAMU ont même dû renoncer à s'y poser. Désormais, la nuit, ils atterrissent dans un autre hôpital de Strasbourg. Le patient est donc sorti de l'hélico, installé dans une ambulance, puis transporté jusqu'à Haute-Pierre. 30 à 45 minutes de plus, mais aussi davantage de manipulation pour des malades souvent instables, parfois même sous respirateur. Pour une hémorragie grave, préviennent les médecins, ce délai peut faire courir un risque vital. Une réunion avec la préfecture doit avoir lieu cette semaine pour tenter de trouver une solution. Benjamin Luis, RTS, Paris.
1: Science sous haute surveillance ce soir parce que le FC Sion accueille Ajax Amsterdam en qualification de la Conference League, un club dont les supporters ultra sont habitués aux déprédations. Et si vous n'êtes pas à Sion ce soir pour ce match, vous serez peut-être à Ouchy pour le concours de saut à la perche du meeting Athletissima. Un duel passionnant entre le Suédois Armand Duplantis et le Grec Emmanuel Karalis. Le reste du meeting, ce sera bien sûr demain soir à la Pontaise. 25 degrés au meilleur de la journée, sous un ciel changeant avec des averses et des orages, surtout le long des Préalpes. Le nord du plateau et du Jura restera au sec jusqu'à cet après-midi. Encore de la pluie demain et 21 degrés tout juste.
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1: Bonjour à toutes et à tous, j'espère que vous allez bien ce matin. Nous sommes le 20 août 2026 et on va écouter de la belle musique. On commence avec Carmen, on continue avec Chopin et puis un peu plus tard la question du concours.

Nelson Garner ici au piano, on vient de l'écouter dans deux des 12 études de l'opus 10 de Frédéric Chopin. Nelson Garner qui est en concert dans 2 jours exactement avec l'orchestre de Cleveland dans l'Ohio aux États-Unis. Il va partir ensuite à Tokyo, en Chine, en Espagne, en Roumanie. Le prochain concert annoncé en Suisse, ça sera le 12 novembre prochain à Lugano avec l'orchestre de la Suisse italienne. Et puis on a commencé l'émission par ce célébrissime prélude de Carmen, extrait d'un enregistrement et même d'une intégrale qui était parue en 2010, je m'en souviens, je l'avais traité dans l'émission Dardar à l'époque, 37 CD de musique. C'était à l'époque, aujourd'hui on est plus dans les fichiers, donc l'intégrale des enregistrements de musique française de Michel Plasson avec son orchestre, l'orchestre du Capitole de Toulouse, ici prélude donc de Carmen. Encore une musique avant le concours, on va retrouver le son de ces triangles qu'on écoutait dans le prélude de Carmen, ici un extrait d'une symphonie, la symphonie turque en ut majeur de Süssmayer.

0: Toutes mes excuses au flûtiste du concerto de Cologne ici. On était dans le premier mouvement de la symphonie turque en ut majeur de Franz Xaver Süssmayer avec un peu le principe de ce mouvement. Jouer une mélodie et la répéter, mais alors un grand renfort de percussion. Et c'était Werner Erhardt qui avait l'honneur de diriger et toutes ces musiciennes et ces musiciens. Le disque Archive était paru en 2003. Donc symphonie en ut majeur de Franz Xaver Süssmayer. Il est 7h21. Bientôt sur RTS Espace 2, c'est le moment de vous poser la question du concours.
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0: Alors, j'ai tâché de vous trouver une question dont vous ne trouverez pas forcément la réponse en un simple clic. C'est pas facile, c'est pas évident aujourd'hui parce qu'on en pose un peu n'importe quel genre de question à son ordinateur et les réponses pleuvent. Donc, je vais essayer de vous faire découvrir aujourd'hui le nom d'un animal célèbre. Il me faut vraiment le nom de cet animal célèbre. Pour trouver le nom de cet animal célèbre, il va falloir que vous trouviez un lien entre la musique qu'on va écouter maintenant pendant 2 minutes, et puis également un lien entre cette musique et, on va dire, le patron du jour qu'il faut aller chercher dans la région de l'Aube en France. Si vous arrivez à faire cette connexion, eh bien vous me transmettez vos réponses. Donc nous cherchons le nom d'un animal célèbre aujourd'hui. Réponse à l'adresse matinconcours@rts.ch pour vous mettre sur la piste une musique et puis également, entre guillemets, le patron du jour.

Les deux voix de Mauro Durante, le baryton, Pino De Vittorio, le ténor, l'ensemble accordonné et Guido Murini à la tête de l'ensemble pour ce primo discanto, et musique eh bien, du sud de l'Italie, fait toujours plaisir à écouter. Et je fais un petit rappel et un petit retour sur la question du concours. Alors, ce n'est pas de la cruauté, mais pour une fois, eh bien, il n'y a pas que des bonnes réponses qui m'arrivent à l'adresse matinconcours@rts.ch. Je vous rappelle juste donc l'énoncé de la question. La musique qu'on a écoutée, pas mal d'entre vous l'ont reconnue. Eh bien, il faut faire un lien entre cette musique et puis le patron du jour. Et je vous rappelle qu'on est le 20 août. Accessoirement, c'est peut-être une piste. Et puis, eh bien, ensuite, il me faut le vrai nom, hein, le nom de l'animal célèbre qu'on cherche. Pas forcément, disons, la famille à laquelle il appartient. Vous avez encore une bonne vingtaine de minutes pardon, pour m'envoyer vos réponses. Certains ont déjà trouvé, d'ailleurs, mais ce n'est pas le cas de tout le monde. Je vous laisse donc encore pas mal de temps pour m'envoyer cette réponse à l'adresse matinconcours@rts.ch.

La virtuosité ici du bassoniste Sergio Azzolini, accompagné par l'ensemble de Cremone, Laura Soave et Diego Cantalupi à la tête. On écoutait deux des trois mouvements d'un concerto de Vivaldi, concerto ou bien pour basson, bien entendu la tonalité sol majeur. 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Donc ce soir sur RTS Espace 2 depuis les jardins musicaux de Cernier. On écoute maintenant quelqu'un qui était justement un habitué des jardins musicaux de Cernier. Il a souvent collaboré pour différents projets. C'est monsieur Hurricane qu'on écoute ici dans sa revisite, on va dire, d'une sonate de Mozart.

Hurricane Plays Mozart, c'est le titre de cet album Winter and Winter qui était paru en 2006. Et bien, Hurricane Plays Mozart very well. Il le revisite ici à la manière jazz en sachant le faire swinger. Donc ici, une variation, on va dire, transcription pour piano jazz de cette sonate en ut majeur. Et bien, si on gardait les partitions uniquement, on aurait droit maintenant à du violon solo avec un des 24 caprices de Paganini. Sauf que là, nous allons écouter ce 13e caprice dans une transcription pour violon et piano. C'est Jonathan Feldman qui est au piano et Gilsham au violon.

Jonathan Feldman en duo ici avec Gil Shaham, donc piano et violon, le 13e des 24 caprices de Niccolo Paganini. Le piano toujours ici avec un concerto de Clara Schumann.

Premier mouvement du concerto pour piano en La mineur de Clara Schumann, donc composé avant son mariage avec Robert Schumann, qui a été créé en 1835 par la pianiste et l'orchestre du Gewandhaus de Leipzig sous la direction de Felix Mendelssohn. C'est quand même assez amusant de se souvenir, enfin on s'en souvient pas, mais d'évoquer comme ça ce moment de création. Donc on écoute ici le premier mouvement de ce concerto en la mineur avec Howard Shelley qui était au piano et également à la tête de l'orchestre symphonique de Tasmanie, figurez-vous. Il est 7h51 sur RTC Espace 2 dans Musique Matin, c'est le moment de vous donner la réponse à la question du concours. Donc, dans l'ordre, je vous demandais de trouver le nom d'un animal célèbre et pour parvenir à trouver ce nom, il fallait faire un lien entre deux éléments. Tout d'abord, une musique qu'on a écoutée tout à l'heure, qui était le générique d'une série télévision des années, je pense, ouais, les 70, on va dire, Amicalement Vôtre, ou alors The Persuaders, avec Tony Curtis, avec Roger Moore. Mais ce qui était important, c'était le nom du compositeur. Cette musique composée par John Barry. Et puis, il fallait faire un lien, je vous le disais, avec le patron du jour. On est le 20 août, le saint patron du jour. Il fallait aller le chercher du côté de l'abbaye de Clairvaux dans l'Aube, d'où mon indice sur cette région française, Saint-Bernard. Aujourd'hui, c'est la Saint-Bernard. Et donc, Saint-Bernard plus Barry, on arrive justement à Barry, B-A-2-R-Y, un chien de secours, célèbre chien de secours du tout début du 19e siècle. Il a vécu entre 1800 et 1814, Barry, à l'hospice du Grand Saint-Bernard. Il a sauvé des vies. Ce n'était pas encore un Saint-Bernard, en fait, c'était un épagneul des Alpes, mais on dit que ça a été le prédécesseur, disons, de cette race. Donc Barry, qui est empaillé au musée de Berne, qui a donné notamment son nom au Barry Vox, pour ceux qui connaissent la randonnée en montagne, eh bien cet émetteur de secours s'appelle le Barry Vox et c'est en référence à ce chien Barry. Vous avez été nombreux et nombreux à trouver cette bonne réponse, parfois en deux temps. Bravo en particulier aujourd'hui à Madame Claire Faller qui habite à Châtel-Saint-Denis, qui a été tirée au sort et qui remporte un bon offert par la librairie Payot. Je reviens sur ce prénom Bernard donc qu'on fête aujourd'hui. Étymologiquement, eh bien ça veut dire ours courageux. On écoute une évocation de l'ours, Jack the Bear, avec l'orchestre de Duke Ellington.

Jack the Bear, Jack l'ours, l'orchestre de Duke Ellington, est ici dans les années 40. Encore quelques minutes avant la fin de l'émission, on va faire un petit pas de côté, écouter quelqu'un qu'on n'a pas forcément l'habitude d'écouter tous les jours dans Musique Matin, vu que c'est un chanteur d'un groupe de hard rock. Mais il fête son anniversaire aujourd'hui, c'est Robert Plant, le chanteur de Led Zeppelin, 78 ans aujourd'hui, en tournée d'ailleurs aux États-Unis. On écoute quelques instants et quelques minutes de ce, ben voilà, peut-être le plus grand tube de Led Zeppelin, chanson calme, c'est l'escalier pour le paradis, bien entendu, Stairway to Heaven, une intro de guitare que on est nombreux à avoir essayé de jouer.

0: Un extrait ici de Stairway to Heaven avec la voix de Robert Plant, le groupe Led Zeppelin. Robert Plant qui fête aujourd'hui même son 78e anniversaire. Je vous retrouve juste après les informations. A tout de suite, il est 8h sur RTS Espace 2.
1: Sandra Viscardi.
2: Athlétissima et ses stars, c'est le rendez-vous de l'athlétisme en Suisse romande. Alors c'est ce soir à Ouchy pour la perche, demain soir à la Pontaise à Lausanne pour le reste, avec notamment la toute récente championne d'Europe du 800 mètres, la fribourgeoise Audrey Véraud. Et l'athlétisme, grâce à eux, cartonne auprès du public, mais aussi auprès des jeunes. Les clubs croulent sous les demandes d'inscription. Par exemple, le stade de Genève d'athlétisme, qui s'entraîne au stade du bout du monde, n'a même pas pu ouvrir les inscriptions pour certaines catégories d'âge. La chef technique du club Jessica Barbet.
3: C'est aussi sur la piste, il y a tellement de monde. Déjà, il y a tous les clubs d'athlétisme et c'est ouvert au public. Donc, il y a monsieur et même tout le monde qui court, qui se balade, qui a les casques sur les oreilles avec de la musique et qui ne fait pas attention aux gens qui sprintent derrière. Donc, c'est hyper compliqué. Là, pendant les travaux du bout du monde, on était au stade de Richemont. Et au stade de Richemont, c'est un tout petit stade et à 16h, la piste, elle est réservée au club. Et ça, ce serait déjà une solution pour que sur la piste, on soit prioritaire. Je pense que déjà ça aiderait beaucoup. Et puis avoir plus d'infrastructures en salle, plus grandes, plus adaptées.
2: Jessica Barbet avec Valérie Eschler. En hippisme, la Suisse n'est que 13e au classement intermédiaire des championnats du monde après la chasse d'hier à Aix-la-Chapelle. Seul Steve Garda était sans faute. 5e du classement, le Jurassien reste en lice pour un podium dimanche. En football, le FC Sion joue ce soir son avenir européen. Les Valaisans accueillent à Tourbillon l'Ajax Amsterdam pour le match aller du dernier tour de qualification de la Conference League. Une équipe prestigieuse, mais dont les ultras sont réputés violents. Cédric Jordan, la police cantonale valaisanne, va donc adapter son dispositif en conséquence.
4: Ils seront 550 fans hollandais ce soir à Tourbillon. Des supporters que la police cantonale valaisanne devra canaliser pour éviter tout débordement. Il faut dire que les ultras néerlandais ont mauvaise réputation. La dernière venue d'un club hollandais en Valais remonte à 1991. Le FC Sion affrontait alors le Feyenoord Rotterdam. Une rencontre marquée par des échauffourées et des déprédations. Plus récemment, en décembre 2024, des affrontements ont opposé des hooligans de l'Ajax avec des supporters du Maccabi Tel Aviv sur fond de conflit israélo-palestinien. La police cantonale a pris en compte le risque. Son porte-parole, Gaëtan Lathion.
5: C'est pas un match ordinaire. Donc, on va prendre le niveau, on dira, le plus élevé au niveau sécuritaire que l'exige un match face au FC Bâle ou au FC Servette. Par rapport à une arrivée d'un match standard où des trains spéciaux sont organisés, on a plusieurs inconnus. Comment ces supporters vont-ils se rendre en Valais? On peut bien sûr l'imaginer en avion ou en véhicule privé. C'est difficile de canaliser et de pouvoir les réunir en un seul et même endroit en même temps.
6: D'un point de vue strictement sécuritaire, la défaite du FC Sion, ça vous arrangerait?
5: Je pense pas que le résultat risque d'influencer sur les débordements à prévoir.
4: À l'intérieur du stade, la sécurité est du ressort du FC Sion. Là aussi, le dispositif sera analogue à celui d'une grosse affiche de championnat dans une enceinte où la capacité a été réduite de 15 000 à 9 000 places pour répondre aux exigences de l'UEFA.
2: Au moins 8 personnes ont été tuées cette nuit à Kiev et une autre dans sa région au cours de bombardements russes. Et les réfugiés ukrainiens en Suisse pourront bénéficier du statut S jusqu'en mars 2028. Le Conseil fédéral prolonge ce statut d'une année, mais pas pour les hommes en âge de servir. Une mesure que comprend Christine Avrilichine-Batrouche. Elle est membre du comité de la Société ukrainienne de Suisse.
7: Notre sens civique dirait que non, effectivement, le pays doit être défendu à tout prix. Parce que si on n'a pas assez de personnel pour nous défendre, le pays n'existera plus. Donc, quelque part, ça semble justifié. Ceux qui sont restés combattent, il semblerait que c'est naturel. Mais en tant que mère, par exemple, je comprends tout à fait les réfugiés qui aimeraient que leur fils ou leur mari les rejoignent. C'est difficile, effectivement. Mais le sens de responsabilité fait

0: fait que les gens qui sont aptes à servir se doivent de servir.
1: Des propos recueillis par Julien Traxel. Le président de la SSR, Jean-Michel China, rend son mandat près de 10 ans après avoir pris ses fonctions. Le Valaisan a choisi ce moment parce que Enavens, le projet stratégique le plus important de la SSR, a été lancé avec succès et qu'il entre désormais dans sa phase de mise en œuvre. Son mandat, rappelons-le, a été marqué par 2 initiatives populaires en 2018. Nobilag, rejeté à 72% et en avril dernier, l'initiative de son François Suffit, refusée avec 62% des voix. Les petites et moyennes entreprises suisses sous-estiment largement les cyberattaques. Mise en garde ce matin du cabinet de consultants Deloitte, le problème est double, Mathilde Farine. Les PME ne sont ni suffisamment protégées, ni assurées.
2: Alors que les cyberattaques, elles, sont de plus en plus rapides, ciblées et puissantes grâce à l'intelligence artificielle. Face à ce danger croissant, les PME sont étonnamment insouciantes, selon le rapport de Deloitte, qui estime qu'elles ne mettent même pas en place les protections les plus élémentaires. Par élémentaires, les experts visent par exemple les moyens d'authentification les plus sécurisés. Et sans ces mesures de protection minimales, pas de cyberassurance, ce qui explique en partie pourquoi seule une entreprise sur 10 dispose d'une police d'assurance contre les cyberrisques. Paradoxe, le sondage révèle qu'un employé sur deux a été témoin d'un cyberincident jugé grave au travail. Ça peut être par exemple des vols de données, des logiciels malveillants ou des arnaques. Pourtant, malgré ces exemples vécus, à peine plus d'un collaborateur sur 5 considère que les cyberrisques sont élevés pour leur entreprise.
1: Et un retour surprise au Royaume-Uni, celui du prince Harry et de son épouse Meghan. D'après les médias britanniques, leurs enfants sont inscrits dans une école du pays pour la rentrée de septembre. Par moments très nuageux, avec des averses sous des orages à partir du sud-ouest pour aujourd'hui, 21 à 26 degrés, pas plus de 21 demain, sous un ciel toujours gris et humide, qui ne redeviendra sec qu'en soirée.
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1: Brahms et Bruckner dans les nouveautés. On est dans le répertoire romantique allemand. On fera un petit pas de côté avec une frottola italienne entre les deux, histoire de jouer un peu le contraste. On commence donc avec Bruckner et sa quatrième symphonie en mi bémol majeur, à juste titre appelée romantique. Une œuvre qui a été enregistrée récemment par Nathalie Stutzmann à Atlanta, donc avec l'Orchestre Symphonique d'Atlanta. C'est un disque Warner donc qui vient de sortir. C'était la fin du mois de juillet de cette année. Et on écoute donc, pas en entier, parce que le mouvement est un peu long, la moitié, on va dire, du premier mouvement de cette quatrième symphonie de Bruckner, avec cette indication de mesure « Bewegt nicht zu schnell ».

Et voilà, la suite demain, plus ou moins à la même heure, on pourra reprendre ces divagations romantiques sur la musique donc de Bruckner. On a écouté la moitié du premier mouvement de sa quatrième symphonie. Elle est en mi bémol majeur et son sous-titre c'est Romantique dans sa deuxième version, soyons précis. Un enregistrement récent qu'on doit à Nathalie Stutzmann qui dirige ici l'orchestre symphonique d'Atlanta, donc aux États-Unis. Le disque est paru il y a à peine un mois chez Warner Classic. Dans quelques instants, concerto de Brahms, donc on va retourner dans le répertoire romantique et germanique, mais on va faire peut-être une petite pause dans ces élans romantiques pour deux minutes d'amour courtois. Je ne sais pas si c'est vraiment le terme qu'on doit utiliser quand il s'agit de la frottola, cette genre de musique ancienne italienne. Magnifique disque, on l'a exploré d'ailleurs la semaine dernière si vous étiez à l'écoute de Musique Matin. C'est Sophie Klusmann qu'on écoute, donc la voix de Sophie Klusmann et le luth de M. Hopkinson Smith.

magnifique complicité ici entre Sophie Klosman et Hopkinson Smith. On vient d'écouter donc une frottola de Monsieur Marchetto Cara, Per fuggir d'amor le ponte, qui était en contraste évidemment avec la symphonie de Bruckner qu'on écoutait juste avant. Un très beau disque, donc Hopkinson Smith. Sur certaines plages, il est seul aux luttes. Et parfois, donc accompagné par cette magnifique voix donc de Sophie Klosman, le disque est paru il y a quelques mois maintenant chez Naïve. On revient donc au répertoire allemand et romantique, comme promis tout à l'heure, avec Francesco Piemontesi, qu'on écoute ici au piano, l'orchestre du Gewandhaus de Leipzig, Manfred Honeck à la tête de l'orchestre, le troisième mouvement du premier des deux concertos de Brahms pour piano. Donc.

Il vous faudra attendre encore quelques semaines avant d'acquérir ce bel enregistrement. C'est un bon investissement de votre part. D'ailleurs, c'est donc en primeur que je vous ai diffusé l'extrait de ce disque Pentatone avec magnifique pianiste Francesco Piemontesi, l'orchestre du Gewandhaus de Leipzig, la direction de Manfred Honeck. On les voit comme ça sur la pochette en pleine complicité. Il y a quelques années de différence entre les deux musiciens. Musique de Brahms, donc au programme de ce disque. Il y a notamment les six pièces pour piano, l'opus 118 de Brahms. Et puis, comme vous venez de l'entendre, ce premier concerto pour piano en ré mineur, c'est l'opus 15 du compositeur. On vient d'en écouter le troisième et dernier mouvement en rondo. Quelle heure est-il? Eh bien, il est 8h35 sur RTS Espace 2 et dans Musique Matin. C'est le moment des salutations et des remerciements avec Wir danken dir, Gott, wir danken dir. On doit ce remerciement, bien entendu, à Jean-Sébastien Bach et c'est la mise en évidence de la voix soprano de Deborah York dans l'extrait qui suit.

Et voilà un enchaînement entre une musique protestante et une autre arabo-andalouse. Ici, c'était l'oud de Luis Delgado, le psaltérion de Bregona Olavide, le tar, donc percussion de Rosa Olavide dans cette ère arabo-andalou, musique ancienne. Et puis juste avant, la magnifique voix de Deborah York qu'on a écoutée ici avec le Collegium Vocal de Gand et l'orchestre du Collegium Vocal de Gand sous la direction de Philippe Herreweg dans cet extrait d'une cantate « Wir danken dir Gott ». Wir danken dir, cantate de Jean-Sébastien Bach. 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Le hautbois de François Leleu, la baguette de François Leleu également, deuxième mouvement d'un concerto en ut majeur de Haydn.

Musique de Joseph Haydn ici avec le deuxième mouvement d'un concerto pour hautbois et orchestre en ut majeur. Le soliste ici qui était également le chef d'orchestre de l'orchestre de chambre de Munich, c'est monsieur François Leleu.

Voilà, au cas où vous cherchez des informations sur l'œuvre qu'on vient d'écouter, eh bien vous pouvez taper Running Set sur votre moteur de recherche, mais je vous conseille de rajouter Ralph Vaughan Williams, le nom du compositeur. Autrement, vous arrivez sur des photos de panoplie de joggeurs, donc rien à voir avec la musique, quoique on pourrait peut-être faire un jogging en écoutant cette musique basée sur des rythmes folkloriques et des danses traditionnelles. The Running Set, une œuvre composée dans les années 30 par Ralph Vaughan Williams. On vient d'écouter ici un extrait avec le LSO, le London Symphony Orchestra, sous la direction de Richard Hickox. Joue contre joue, pour terminer, on ne peut pas refuser l'invitation. Elle vient d'Ella Fitzgerald.

0: Jardins musicaux de Cernier avec Anne Gillot et un beau programme consacré notamment à Alfred Jarry. On va pouvoir dire merde avec le Père Ubu, également le Quatuor Talisch. Après les informations, mais c'est Delphine Torrance, la petite compagnie, jusqu'à midi. Je vous retrouve demain et je vous souhaite de passer une excellente journée. Il est 9h sur RTS Espace 2.
1: Léandre Béret.
2: La police de Lyon aurait mis la main sur les auteurs du récent cambriolage au musée d'horlogerie du Locle. Radio France l'annonce ce matin. C'est en enquêtant sur un vol au musée Jacques Chirac il y a 2 semaines en Corrèze qu'ils ont fait le rapprochement. La voiture utilisée par les cambrioleurs, Olivier Chorderet, serait la même.
3: Le dimanche 9 août à l'aube, 4 malfrats mettent à peine 5 minutes pour dérober une dizaine d'objets dans le musée Neuchâtelois. Ils prennent ensuite la fuite vers la France toute proche à bord d'une Porsche Panamera, la même utilisée dans le cambriolage du musée de l'ancien président Corrèze dans le sud-ouest de la France. Dans son enquête sur le vol du Locle, la police neuchâteloise avait décrit sobrement la voiture utilisée pour fuir les lieux, une puissante berline de couleur sombre, identique, on le sait désormais, à celle interceptée quelques jours plus tard par la police judiciaire lyonnaise, avec à son bord 5 hommes de retour d'un raid en Suisse et des horloges pour butin. Les mêmes, a priori, que les auteurs du fric-frac nocturne du musée Jacques Chirac il y a 2 semaines, 5 hommes désormais inculpés.
2: Fric-frac, merci Olivier. Les bombardements se poursuivent entre l'Ukraine et la Russie. Cette nuit, au moins 7 personnes sont mortes à Kiev et dans sa région. Un drone s'est écrasé dans une zone inhabitée de Roumanie. La Pologne a mobilisé son aviation à l'intérieur de son espace aérien afin de prévenir tout incident lié à l'offensive aérienne russe sur l'Ukraine et sécuriser sa population. Les Ukrainiens en âge de servir ne pourront pas bénéficier du statut S en Suisse, un statut prolongé jusqu'en mars 2028 par le Conseil fédéral qui estime que la situation dans le pays n'est pas prête de se stabiliser durablement, avec donc une restriction dès aujourd'hui pour les hommes mobilisables qui devront prouver qu'ils sont exemptés et exemptés de leurs obligations militaires s'ils veulent espérer obtenir un permis de séjour. Une mesure réclamée par Kiev et déjà en vigueur dans les pays de l'Union européenne. Céline Fontana.
4: Depuis la fin juillet, les hommes ukrainiens aptes à servir militairement et qui arrivent dans un pays de l'Union européenne n'ont plus droit à une protection particulière. Il en va de même depuis aujourd'hui en Suisse. Après avoir mené une consultation cet été, Berne s'aligne donc sur Bruxelles afin d'éviter les migrations secondaires. Cette nouvelle restriction ne concerne pas les Ukrainiens déjà installés dans notre pays, mais elle va s'appliquer aux hommes en mesure de servir et qui quittent l'Ukraine pour la Suisse. Pour espérer obtenir le statut S, ils devront désormais prouver qu'ils ont été exemptés de leurs obligations militaires. Ce changement répond à un souhait de longue date de la part de l'Ukraine dont la loi martiale interdit aux hommes en âge de combat de quitter le pays. Cette mesure correspond aussi à Berne à une volonté de la droite du Parlement de durcir l'accès au statut S. Difficile de savoir quelle sera la portée de cette décision sur le nombre d'arrivées en Suisse. Depuis 4 ans, près de 10 500 hommes ukrainiens entre 25 et 60 ans ont trouvé refuge dans notre pays. Mais les statistiques ne permettent pas de déterminer combien d'entre eux étaient astreints au service militaire.
2: La publicité arrive sur ChatGPT dès lundi. OpenAI étend ce modèle à une 30aine de pays européens, dont la Suisse, 6 mois après l'avoir lancé aux États-Unis. Katia Scher, l'entreprise, promet que la publicité n'influencera pas les réponses données par son outil d'intelligence artificielle.
5: Il y aura une séparation bien claire entre les conversations que l'on peut avoir avec ChatGPT et les contenus publicitaires. Chacun son espace, précise l'entreprise qui souligne aussi que les annonceurs n'auront pas accès à l'historique des conversations avec le chatbot. La vie privée de ses utilisateurs devrait donc rester privée. Et puis les contenus publicitaires ne vont pas concerner toutes les versions du chatbot. Une partie des abonnements payants resteront dénués de publicité. Si OpenAI se veut si rassurant et ainsi sur toutes ces précautions, c'est parce que l'entreprise change drastiquement de modèle. Longtemps réticente à la publicité, OpenAI, qui investit des milliards de dollars, doit monétiser son chatbot, assurer un rendement à coût de revenus publicitaires, mais sans perdre la confiance de ses utilisateurs. C'est le pari que prend l'entreprise, un pari risqué parce qu'il engage le fondement même sur lequel ChatGPT a construit son succès avec son milliard d'utilisateurs.
2: Retour surprise au Royaume-Uni, celui du prince Harry et de son épouse Meghan. D'après les médias britanniques, leurs enfants sont inscrits dans une école du pays pour la rentrée de septembre. Ils avaient rompu de manière fracassante il y a 6 ans avec la famille royale et s'étaient installés en Californie. En athlétisme, la perche va encore prendre de la hauteur ce soir à Ouchy. À l'Intevo, le City Event, en marge du meeting à Tétissima, promet un duel passionnant entre le Suédois Armand Duplantis et le Grec Emmanouil Karalis.
6: Duplantis, c'est d'abord une machine à vitesse, près de 10,3 mètres par seconde au moment de l'appel, une vitesse exceptionnelle qui lui permet de transmettre énormément d'énergie à sa perche. Mais la particularité du

0: Il est auteur du record du monde avec ses 6m31. C'est son appel très proche du butoir et sa façon atypique d'amener la perche dans le caisson. Il conserve sa vitesse jusqu'au dernier instant, puis transforme cette énergie en propulsion verticale. Face à lui, Karalis possède un profil différent, un athlète explosif, puissant, très efficace dans la phase d'envol et surtout, lui aussi est capable de franchir régulièrement les 6 mètres. Alors le duel ce soir pourrait se jouer sur quelques centimètres, Duplantis à la science du saut et Karalis les armes pour le pousser dans ses retranchements.
1: Ce City Event est à suivre en images sur RTS 2 dès 18h et dans nos rendez-vous d'information de la soirée. Autre moment sportif attendu ce soir, le match aller des barrages de la Conference League pour le FC Sion contre l'Ajax Amsterdam. Ce sera en Valais à 20h15, à suivre aussi sur RTS Sport. Saint-Gall et Lugano sont au même échelon de la compétition, contre Farum au Danemark pour les Alémaniques, au Tessin contre les Israéliens du Maccabi Tel Aviv pour Lugano. Des nuages vont couvrir le ciel aujourd'hui, charriant averses et orages parfois forts depuis le sud-ouest. Le temps restera sec par contre, au moins jusque dans l'après-midi sur le nord du plateau et du Jura. Les températures baissent à 25 degrés au maximum en plaine. Demain encore bien des nuages et des averses étendues, parfois orageuses. Il fera entre 16 et 21 degrés demain.
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5: À ce soir même, j'ai envie de dire, Angelo, même qu'on aurait envie de bondir déjà à 19h. Cela dit, nous avons 3 heures à passer ensemble. La petite compagnie d'aujourd'hui est habitée par la programmation de Mitsukare. C'est un plaisir de vous retrouver en direct, cette petite compagnie qui reprend ses marques avec le plaisir de vous lire aussi au 076 399 13 73. C'est le numéro de téléphone que vous avez à disposition pour nous envoyer des messages WhatsApp, des petites idées qui vous passent par la tête. Et la programmation de Mitsukare, vous me direz, eh ben elle commence avec Strauss Senior, de son nom Johann, qui va nous offrir ici un Schaeffer Quadri. Alors ce Schaeffer Quadri fait partie des incontournables de Strauss, puisqu'il avait ramené ça de ses voyages français, cette danse spéciale qu'est le Quadri. Et il y avait amené ça dans le Vienne du bas, du fond, le vrai Vienne qui aimait danser dans les salons. Et qui de mieux que le Concertus Musicus de Vienne avec Nicolas Harnoncourt à la direction pour nous interpréter ce Schaeffer Quadri, donc ce quadri du berger.

Un genre très reconnu, très apprécié dans le romantisme viennois de l'époque, qui d'ailleurs, si vous voyez l'illustration de la partition hein, de ce quadrille, de ce Schaeffer quadrille, c'est très bucolique. Vous avez un couple de bergers comme ça, en bicolore imprimé, avec le berger à gauche qui joue du chalmi, là, c'est cet instrument avant assez ancien, puis il est accompagné de son chien. Puis à droite, il y a une jolie bergère qui est entourée de ses deux agneaux. C'est parfaitement bucolique à souhait et c'est très représentatif de ce qu'on vient d'entendre. On va rester à Vienne, mais pas tout à fait pour les mêmes raisons, et puis repartir 30 ans plus tard avec Mozart. Mozart est à Vienne en 1987. Il a un peu plus de 30 ans à ce moment-là, au sommet de sa maturité artistique. Il va composer deux quintettes à cordes qui forment une espèce de diptyque de contraste, comme une espèce d'ombre et de lumière. On a un quintet en ut majeur et un quintet en sol mineur, le majeur étant plutôt lumineux et le mineur plutôt sombre. Eh bien, ce quintet à cordes va être, comment on pourrait utiliser les termes justes, un sommet absolu de la musique de chambre, en tout cas de Mozart, et qui va être tellement apprécié qu'un certain Schubert utilisera même sa structure. Donc il va s'inspirer de la tonalité, déjà du ut hein, majeur, pour composer son propre chef-d'œuvre, le quintet à cordes, je ne sais plus quel numéro il a. Bref, c'est aussi un quintet à cordes en ut majeur. Sauf que lui, eh ben, il va intervertir ou doubler d'autres instruments. Dans la version de Mozart, on a deux violons, deux altos et un violoncelle. Dans la version de Schubert, on a deux violons, un alto et deux violoncelles. Donc c'est la version de Mozart qu'on va entendre ici, ce quintet justement en ut majeur. C'est le troisième mouvement qui va nous être interprété ici, un andante par le quatuor Van Quick.

Et si vous avez apprécié cette version de Mozart par le quatuor Van Cuyck, sachez qu'ils l'ont enregistré en 2019 chez Alpha. Et vous y retrouvez donc l'ensemble de ce quintet, ainsi que des deux quintettes, donc ce fameux diptyque en majeur et en mineur de Mozart. C'est un autre univers qui nous allons rencontrer maintenant, celui du Rome baroque de 1600-1620 et des poussières, avec Giovanni Battista Fasolo, qui signait la plupart de ses compositions d'ailleurs avec Humour d'Il Fasolo, qui, si l'on le traduit, veut bien dire le haricot. Cette œuvre est assez particulière. Elle a été un peu écrite comme une espèce de pièce de théâtre populaire, vous savez, de spectacle de rue, comme une espèce de spectacle de carnaval, et s'intitule « Lamento di Madama Lucia con la riposta di colla ». Et c'est une œuvre donc, qui raconte, alors si je vous traduis un peu l'histoire, c'est donc Lucia, qui est une soprano, qui sera interprétée ici d'ailleurs par Claire Lefilâtre, qui se plaint tout le temps, et son amant, Colla, justement, veut la quitter parce qu'il n'en peut plus. Et elle dit qu'elle va mourir de chagrin s'il la quitte. Et lui, lui répond que ben, finalement, il trouvera probablement une femme qui sera plus douce qu'elle. Voilà l'air que vous allez apprécier maintenant. C'est le poème harmonique qui est sous la direction de Vincent Dumestre, avec donc Claire Lefilâtre, la soprano. Nous avons deux ténors qui l'accompagnent, Bruno Bonnour et Serge Goubiou.

L'ensemble poème harmonique, donc, dans cette interprétation du Lamento di Madama Lucia d'Il Fasolo. Mendelssohn et sa sonate pour violon et piano en fa majeur. Alors, quand on parle de cette sonate, il y en a deux, mais c'est la sonate, en l'occurrence, qu'il va composer et même totalement oublier, voire même dénigrer. Il la considérait comme une misérable sonate. Pourtant, il l'a composée dans un contexte plutôt créatif. Il venait de se marier, il venait d'être papa. Il avait plutôt tout pour réussir une sonate joyeuse. Mais il ne l'aime pas et il la laisse s'encrasser dans des cartons. Si elle réapparaît, cette œuvre, c'est grâce à Yehudi Menuhin qui va la faire revivre près de 100 ans plus tard, c'est-à-dire en 1953, lorsqu'il décide de l'interpréter. L'interprétation que vous allez apprécier aujourd'hui n'est pas celle de Menuhin, mais du duo, Ovrutsky, donc Sonia et Mikhaël. Et un doute mettra, je crois qu'ils sont frères et sœurs, mais je vais aller m'enquérir de cette réponse et je vous la donnerai juste après avoir entendu donc cet adagio extrait de la sonate pour violon et piano en fa majeur de Mendelssohn.

Recherche faite, Mikhaïl Ovrouski est bien le violoniste accompagné de sa sœur Sonia Ovrouski dans cette sonate pour violon et piano de Mendelssohn que vous venez d'apprécier, qui a été enregistrée il y a 16 ans déjà chez Berlin's Classics. Max Bruch a composé un concerto pour violon et orchestre, son premier de sa carrière, qui va d'ailleurs être un tel succès que toute sa carrière, ça va le péjorer puisqu'on va tout le temps le ramener à ça. Mais ça, c'est une autre histoire. L'histoire de ce concerto pour violon et orchestre est assez intéressante puisqu'il va en faire une première version en 1864. Il a alors 26 ans. L'œuvre sera créée 2 ans plus tard à Koblenz, sous la direction du compositeur, avec Otto, donc sous la compositeur de Bruch, bien sûr, avec Otto von Königsglöwe au violon solo. Mais Bruch n'est pas satisfait de cette partition. Il est conscient finalement qu'il a plein de lacunes dans l'écriture, surtout du violon, et va envoyer sa partition à un certain violoniste de renom, Joseph Joachim. Lui va forcément lui amener plein de fluidité, va améliorer certains passages virtuoses, va équilibrer les dialogues entre le soliste et l'orchestre. Et ce sera le triomphe, donc 2 ans plus tard, puisqu'en 1868, Joachim, qui va l'interpréter et à qui l'œuvre sera dédiée, va la jouer à Brême et ça va être foudroyant. Bruch va même s'agacer tout au long de sa carrière, puisque cette œuvre va un peu occulter finalement la qualité et l'extrême qualité de ce qu'il fournira plus tard. La version que je vous propose, ou que Mitsu propose de vous faire découvrir, c'est celle de Daniel Hope, qui est accompagné ici par le Stockholm Philharmoniska Orchestra sous la direction de Sakari Oramo. Cet enregistrement date de 2010 chez DG.

Daniel Hope, qui doit être d'ailleurs encore en train de dormir à Sanone en ce moment. C'est avec notre bardose, on peut dire ça, une bardose du jour, que nous allons prendre maintenant un peu de temps. Ces fameuses suites pour violoncelle, vous savez, les six suites, ce cycle extraordinaire qu'il compose alors qu'il est à la cour de Köthen entre 1717 et 1723. La sixième, donc le point culminant de cette suite pour violoncelle, c'est bien celle-là que vous allez entendre, mais pas dans sa version violoncelle, c'est dans une transcription pour viol de gambe que vous allez entendre le prélude maintenant. Paolo Pandolfo à la viol de gambe, donc vous la propose.

C'est avec la tempête de Beethoven et le premier mouvement que nous allons finir cette première heure de Petite Compagnie au piano seul, Stephen Bishop Kovacevic. Le pianiste, en fait, son nom, Stephen Bishop, c'était le nom de sa mère. Mais lorsqu'il commence sa carrière, il y a à ce moment-là aussi un homonyme, chanteur, guitariste pop américaine qui prend le dessus. De fait, il va prendre le nom de son papa, père croate, Kovacevic. Vous pouvez donc le retrouver soit sous le nom de Stephen Bishop, soit sous le nom de Stephen Kovacevic. Là, c'est dans l'entier de son nom, enregistrement de 1994.

0: Yves Nobilag en 2018 et 200 francs, ça suffit au printemps dernier. Un bénéfice net qui progresse de 5% sur les 6 premiers mois de l'année pour la Banque cantonale vaudoise. 225 millions de francs, c'est mieux que les prévisions des analystes. Mais la banque reste prudente, elle ne donne aucune prévision chiffrée pour l'ensemble de son année. La dette du gouvernement américain s'enfonce encore, dépassant pour la première fois la barre des 40 000 milliards de dollars. Le déficit annuel s'est creusé ces derniers mois en raison notamment du remboursement des droits de douane aux entreprises, mais aussi des réductions d'impôts décidées par Donald Trump et des dépenses militaires pour cause de guerre en Iran. La prison à vie pour le fondateur et une amende d'1,870 milliard de francs pour le groupe. Verdict de la justice chinoise dans le procès Evergrande et du nom de ce conglomérat immobilier chinois dont la faillite il y a 5 ans continue de peser sur l'économie nationale. 2026, année record d'éboulement dans les Alpes et notamment dans le massif du Mont Blanc. C'est un scientifique du Centre national de la recherche scientifique, le CNRS, qui le dit. Et Ludovic Ravanel sait de quoi il parle puisqu'il est membre du bureau des guides de Chamonix. Plus de 450 grands éboulements dans ce massif contre 10 à 20 il y a quelques dizaines d'années. C'est dû notamment à la fonte du permafrost, cette sorte de ciment gelé qui maintient les roches soudées. Le commerce extérieur de la Suisse a rebondi en juillet, affichant de solides exportations après un repli le mois précédent. La progression a été une fois de plus portée par le secteur des produits chimiques et pharmaceutiques ainsi qu'une reprise des ventes vers l'Union européenne. Les exportations horlogères ont aussi progressé grâce aux marchés français et américains. Elles se sont en revanche repliées sur l'Asie. Les cambrioleurs du musée de l'horlogerie du Locle au début du mois seraient les mêmes qui ont sévi au musée Jacques Chirac en Corrèze. Ils sont 5 à avoir été arrêtés il y a quelques jours à Lyon. C'est leur voiture qui permet de faire le lien entre les deux vols. Une Porsche Panamera nous apprend Radio France ce matin. L'Australie a lancé cette semaine une opération inédite de vaccination de ses milliers de manchots pygmées. C'est une espèce sauvage très appréciée des touristes mais qui est menacée par l'arrivée récente de la grippe aviaire, la H5N1. Dans le pays. Ces oiseaux ont une espérance de vie d'environ 6 ans. Ils vivent dans le sud de l'Australie, principalement en Tasmanie, mais aussi en Nouvelle-Zélande. Cyclisme, moins d'un mois après avoir conquis son 5e Tour de France. Record égalé. Tadej Pogacar sera samedi au départ de la Vuelta, le Tour d'Espagne cycliste, tenté de remporter ainsi le seul grand tour qui manque encore à son palmarès, qui est pourtant déjà bien garni. Le départ de la Vuelta, ce sera à Monaco et ça commence par un contre-la-montre. 25 degrés au meilleur de la journée sous un ciel changeant avec des averses et des orages, surtout le long des Préalpes. Le nord du plateau et du Jura resteront au sec jusqu'à cet après-midi. Encore de la pluie demain et 21 degrés tout juste.
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Ah, là, normalement, vous devriez avoir un joli petit jingle qui fait « La petite compagnie Delphine Torrance ». Je peux le faire aussi, hein. C'est joli, mais c'est un peu prétentieux de s'annoncer soi-même. Cela dit, c'est la petite compagnie qui continue effectivement jusqu'à midi. Nous sommes ensemble avec une programmation préparée ce matin par Mitsukare. Nous aurons le plaisir de passer du temps avec Berlioz, avec Rossini, avec Déodate de Sévrac. Mais c'est avec Camille Saint-Saëns et Forêt que nous allons débuter. Un duo assez peu contournable quand une programmation est bonne. La pièce de Saint-Saëns qui va ouvrir le bal est une sonate pour violoncelle et piano, sa première d'ailleurs en ut mineur, qui sera ici interprétée par Pascal Amoyel au piano bien sûr et Emmanuel Bertrand au violoncelle. Ça serait sympa de leur proposer d'intervertir les instruments, je ne suis pas sûre que le résultat soit tout à fait prodigieux comme ça va l'être là dans cette interprétation. Cette sonate pour violoncelle, il la compose en 1872, elle est contemporaine d'ailleurs de son concerto pour violoncelle, le premier, donc c'est un peu ses premières armes. Cette année 1872, elle est assez importante dans la carrière de Saint-Saëns, mais aussi dans la carrière de la, enfin dans l'histoire de la musique française, puisque Saint-Saëns va créer avec d'autres musiciens une société nationale de musique qui va permettre de promouvoir la musique instrumentale française. Et cette sonate, eh bien, là sera une des premières pièces majeures de cette initiative créée en 1872 à Paris.

Alors oui, ça a beau être sa première sonate pour violoncelle et piano, à Saint-Saëns, on reconnaît déjà toute la rigueur et la technique qu'il pouvait imposer au pianiste, lui-même étant un virtuose. Nous allons rester dans cette tonalité, ut mineur, avec Fauré et sa fameuse élégie pour violoncelle et orchestre. Bon, je ne vais pas vous raconter son histoire, vous la connaissez, si vous ne la connaissez pas, vous la trouverez assez facilement. Ce qui va nous intéresser surtout, c'est son interprète ici, Julia Hagen. Cette jeune violoncelliste qui ne pouvait être que violoncelliste, puisqu'elle est la fille de Clemens Hagen, qui est entre autres le violoncelliste décidément, fondateur du mythique Quatuor Hagen. Sa mère était bien sûr musicienne. Elle va commencer très tôt le violoncelle pour faire comme papa à l'âge de 5 ans et va étudier d'abord au Mozarteum de Salzbourg avec Enrico Branzi, puis à Vienne. Mais c'est surtout ce passage avec Heinrich Schiff qui va déclencher quelque chose entre 2013 et 2015. Elle finira en 2022 par participer à une classe d'excellence de violoncelle avec Gauthier Capuçon. Et c'est là que je veux en venir, puisqu'on va l'entendre avec Renaud Capuçon, qui dirige ici l'orchestre de chambre de Lausanne. Julia Hagen est accompagnée en 2023 et enregistrée par le Deutsche Grammophon pour cette élégie de Fauré.

Je parlais tout à l'heure de la technicité pianistique des compositions de Saint-Saëns. Déodat de Sévrac, compositeur de peu près la même époque, alors après j'y vais à la louche, mais Déodat de Sévrac qui est décédé en 1921, va composer probablement l'un des chefs-d'œuvre absolus de la musique de piano française qui s'appelle En Languedoc. C'est une suite de pièces d'environ 30 minutes qu'il va d'abord appeler Loin des villes. Mais en fait, il trouve ça un peu trop généraliste. Et c'est le pianiste Ricardo Vignes, un ami à lui, qui va d'ailleurs créer l'œuvre, cette œuvre-là en 1905, qui va lui proposer, ou en tout cas c'est sur un ensemble d'idées que cette pièce va finir par s'appeler En Languedoc. Elle a même passé par le nom de Occitanie pendant un certain temps. Cette suite donc de pièces est composée de cinq pièces différentes. Il y a Vers le Mas en fête, À cheval dans la prairie, Coin de cimetière au printemps, Le jour de foire au Mas aussi, et la pièce que nous allons écouter maintenant qui s'intitule Sur les temps le soir. C'est la deuxième des cinq en l'occurrence. Il y a un enregistrement mythique de cette pièce et c'est celui-là justement que Mitsukari nous propose d'apprécier, celui d'Aldo Ciccolini, enregistré en 1968. Nous écoutons donc Déodat de Sévrac.

Nous n'avions pas encore eu notre quart d'heure opératique. Eh bien, c'est Rossini qui va nous l'offrir. Alors, quart d'heure, c'est un demi-quart d'heure même, si je regarde la durée de l'extrait qui va vous être proposé. Nous sommes dans son opéra Semiramide, donc cette dernière opéra qu'il va créer en 1823 au Théâtre de la Fenice de Venise, qui va être son dernier opéra spécifiquement pour la scène italienne avant qu'il ne s'installe définitivement à Paris. C'est une espèce de monstre sacré que ce Semiramide. Alors, qu'est-ce que ça raconte? Eh bien, c'est l'histoire de cette reine qui... cette reine de Babylone, donc Semiramide, qui est... avec la complicité de Assur, va assassiner son époux, le roi Ninio. Et puis 15 ans plus tard, elle va devoir désigner un successeur au trône. Elle tombe sous le charme d'un guerrier, Arsace. Ce qu'elle ignore, c'est que c'est son propre fils. Enfin, vous voyez le genre que cela peut donner. L'extrait que vous allez entendre maintenant est probablement l'extrait le plus connu de cet opéra, le Serbami, pardon, Ognor si fido il cor. Donc, c'est effectivement dans ce duo que nous allons entendre un soprano, Montserrat Caballé en l'occurrence, avec la contralto Shirley Ferret. Nous sommes dans ce moment un peu suspendu, ce malentendu où Semiramide, décidément, je vais réussir à la prononcer du premier coup, je vais y arriver, c'est la rentrée, on ne se moque pas. Semiramide, donc. Demander à Arsace de lui donner sa loyauté, et lui va le faire, et puis il va même lui dire qu'il est amoureux, cela dit il pense à une autre, et puis la reine, ben, qu'est-ce qu'elle va faire? Elle va tomber amoureuse en pensant que c'est d'elle qu'il est amoureux, mais ce n'est pas vrai. Voilà, du Rossini opératique italien pur jus maintenant.

Nous quittons maintenant le New Philharmonia Orchestra de Londres pour accueillir l'orchestre de la radio suédoise de Stockholm et Daniel Harding à la direction pour l'interprétation d'une des pièces de la symphonie fantastique de Berlioz. Car oui, il s'agit bien de cette pièce qui va révolutionner la musique avec ce concept d'idée fixe. Berlioz tombe amoureux d'Harriet Simpson, actrice irlandaise. Elle parle anglais, il parle français, il va lui écrire, elle ne va jamais lui répondre, ils vont se retrouver, ils vont se marier et ça ne va pas marcher. Berlioz compose donc cette œuvre, cette symphonie fantastique en 5 mouvements. Une structure donc dans laquelle on va retrouver un thème musical récurrent qui représente en l'occurrence là la femme Harriet qu'il aime, mais qui va avoir des transformations à travers les mouvements. On va avoir un mouvement plutôt noble et passionné, bah c'est les débuts, hein, ils sont amoureux, et puis ça finira par un peu du grotesque ricanant dans le sabbat des sorcières. C'est un exercice que certains compositeurs vont réutiliser bien évidemment et s'en inspirer comme Liszt par exemple pour certaines de ses pièces. Nous allons entendre ici un extrait donc de cette symphonie et en l'occurrence c'est la scène au chant, la troisième des pièces.

Nous allons apprécier pour terminer cette deuxième heure de la petite compagnie Wagner et son fameux Wesendonck-Lieder, ici en transcription pour quatuor à cordes et voix avec Felicity Lott, la soprane. Elle est accompagnée par le quatuor Schumann.

0: Très belle pièce pour terminer cette deuxième heure de Petite Compagnie qui s'en va commencer dans la Renaissance, juste après les infos de 11h sur RTS Espace 2.
1: Sandra Viscardi.
2: Le bilan des frappes russes nocturnes sur Kiev et sa région se monte désormais à 13 morts. Des immeubles résidentiels ont été endommagés, mais aussi un hôpital pour enfants et une école. Et le président Zelensky accuse la Russie de combiner différents types de missiles balistiques, de missiles

0: plus que le record de 2018. Et le parquet allemand annonce avoir identifié le suspect d'un attentat antisémite à Munich. Il avait fait 7 morts en 1970. Il s'agit d'un jeune homme d'extrême droite, âgé à l'époque des fêtes de 25 ans et décédé en 2020. Le suspect, qui avait une obsession pour Hitler, aurait provoqué un incendie à l'essence contre un bâtiment de la communauté israélite. Un bâtiment qui abritait notamment une maison de retraite. La Suisse renforce son approvisionnement en gaz en vue de l'hiver prochain. Elle a souscrit une option sur le gaz provenant de France et transitant depuis le nord par la Suisse vers l'Italie. La mesure décidée représente environ 10% de la consommation hivernale. La SSR aura un nouveau président au printemps prochain. Le centriste valaisan Jean-Michel Tschina annonce ce matin son départ après presque 10 ans aux commandes du conseil d'administration de l'audiovisuel public en Suisse. Le conseil d'État valaisan a choisi de ne doter le canton que d'une seule aire d'accueil de transit pour les gens du voyage, comme c'est le cas à présent. Par contre, elle va être déplacée de Martigny à Charras, où une nouvelle structure verra le jour à proximité de l'autoroute. L'immigration devrait pousser le Valais à héberger presque 68 000 citoyens de plus en 2055, soit 443 765 personnes exactement, selon les perspectives démographiques cantonales mises à jour ce matin. Une croissance plus forte dans le Bas-Valais que dans le reste du canton. Il faut dire que depuis l'an 2000, la population croît plus vite en Valais qu'en moyenne suisse. En 2055, l'espérance de vie sera de 88,4 ans pour les hommes et de 90,9 pour les femmes. L'écrivaine valaisanne Velia Ferracini se voit attribuer le prix culturel 2026 de la ville de Sion, une distinction qui récompense un ou une jeune artiste à titre d'encouragement pour son parcours prometteur. Elle lui sera remise lors d'une cérémonie au mois de novembre. Une autre chaude et mal oxygénée à cause de la prolifération des algues. Depuis quelques jours, les étangs de Bonfol dans le canton du Jura sont touchés par une forte mortalité des poissons. Ça concerne principalement les carnassiers, notamment les perches et les brochets. Et puis, 8 chiots du Saint-Bernard sont nés le 11 août dernier. De la portée de Lio du Grand Saint-Bernard et de Ripley de la Route de la Source à Martigny, la maman et les chiots se portent à merveille, comme on dit. Ils devraient être visibles dès le 21 septembre. Par moments très nuageux, avec des averses et des orages à partir du sud-ouest, il fera 21 à 26 degrés, pas plus de 21 demain, sous un ciel toujours gris et humide.
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2: Troisième et dernière heure de Petite Compagnie qui, comme je vous le disais juste avant le Flash Info, va démarrer avec un air de la Renaissance, un motet, un monument de la musique chorale, de cette Renaissance tardive, de cette réforme protestante. Je vous parle de Christ lag in Todesbanden, le Christ gisait dans les liens de la mort de Johannes Eckardt. Alors, à l'origine, c'est un texte et une mélodie d'unanimité pour Pâques qui a été écrite par Martin Luther en 1524. Luther qui s'était lui-même inspiré d'une séquence médiévale latine du XIe siècle. Johannes Eckardt publie sa propre mise en musique de ce choral en 1597 dans un recueil intitulé « Geschlichte Lieder », donc les chants spirituels. C'est une version du Kalmus Ensemble que Mitsu nous a préparé ce matin, enregistrée en 2016 chez Carus. Autoproduction, donc.

Une interprétation modernisée de ce choral, de ce motet, Christlag in Todesbanden, par le Calmus Ensemble, si elle vous intéressait, vous la retrouvez donc enregistrée chez Carus en 2016. Nous allons accueillir Brahms et un de ses exercices probablement les plus difficiles dans sa carrière de compositeur. Nous parlons du quatuor à cordes, le premier de sa carrière en ut mineur, qu'il ne composera qu'à 40 ans. Alors que Brahms commence sa carrière de compositeur à 16 ans déjà. Et ses concerts, à l'âge de 14 ans, il joue déjà des suites de Bach. Bref, imaginez, il a 40 ans quand il se décide à proposer à l'interprétation ce quatuor à cordes, ce premier en ut mineur. Pourquoi avoir mis autant de temps? Eh bien, tout simplement parce qu'il y a un héritage devant lui qu'il n'ose braver. Celui de Haydn, celui de Mozart, et surtout celui de Beethoven. Il va jeter, il va l'avouer plus tard, presque 40 partitions de tentative de quatuor à cordes avant d'arriver à celui-ci. Il y en aura deux même seulement qui font partie d'un opus, l'opus 51. Le premier en ut mineur et le second en la mineur. C'est au chirurgien et mélomane, son ami viennois Theodor Billroth, qu'il dédiera ces deux pièces. Ce quatuor à cordes numéro 1, nous allons l'entendre ici avec son troisième mouvement, un allegro par l'Emerson String Quartet.

Tout le romantisme de Brahms dans cet extrait de son quatuor à cordes, bah, 40 manuscrits grillés, ça valait presque la peine, même que, on ne sait pas, peut-être que sur les 40 manuscrits grillés, il y avait mieux que ça. Mais est-il possible de faire mieux que Brahms? Là est le débat. Georges Bizet, une symphonie en 8 majeur, c'est ce qu'on va entendre maintenant par le Scottish Chamber Orchestra d'Édimbourg sous la direction de François Leleu. Alors cette symphonie, elle a une histoire rocambolesque. On pourrait, je pense, en faire un film tellement elle est extraordinaire, puisque cette symphonie, en fait, Bizet, il va la composer, ça devait probablement être un devoir d'école, puisqu'il est encore au Conservatoire de Paris sous la direction de Charles Gounod. Cette symphonie va totalement disparaître. Mais quand je dis totalement disparaître, c'est qu'elle va dormir parmi des manuscrits dans les archives du Conservatoire de Paris. C'est 60 ans après la mort de Bizet que cette partition réapparaît, qu'elle arrive au chef d'orchestre Félix Weingartner, qui la trouve prodigieuse et qui va la créer à Bâle. Ouais, on peut flex un petit coup, le 26 février 1935. C'est un succès absolu et c'est un succès aussi par le Scottish Chamber Orchestra d'Édimbourg.

Et voilà donc pour cette interprétation de Bizet de cette symphonie en ut majeur. Une pièce particulière. Maintenant, on va entrer dans la programmation que nous a préparée Mitsukare. C'est un concerto pour la main gauche en ré majeur de Maurice Ravel. Alors pourquoi spécifiquement pour la main gauche? Si vous ne connaissez pas l'histoire, je vais vous la raconter, elle est assez sympathique. Il s'agit d'une commande de Paul Wittgenstein. Alors Wittgenstein, c'est un pianiste autrichien de renom, d'une richissime famille d'intellectuels. D'ailleurs, son frère, si vous êtes un peu philosophe, vous connaissez Ludwig Wittgenstein. Mais en l'occurrence, ce pianiste va être mobilisé pendant la Première Guerre mondiale et grièvement blessé, à quel point qu'il devra être amputé du bras droit. Il va tellement refuser d'abandonner sa carrière qu'il va décider d'utiliser toute sa fortune pour conquérir des compositeurs et leur demander de composer des pièces justement uniquement pour la main gauche. Il va aller voir Strauss, Britten, Prokofiev, Korngold aussi, mais c'est cette pièce de Ravel qu'il décidera de jouer, un chef-d'œuvre absolu. Bon, alors après, il faut dire qu'ils ne vont pas être super potes, parce que Wittgenstein, il va interpréter son œuvre un peu comme lui, il en a envie, et Ravel, il va être vachement vexé et ils vont se brouiller. En attendant, c'est une pièce particulièrement extraordinaire dont je vous propose une interprétation ici de l'orchestre du Conservatoire de Paris avec Samson François au piano sous la direction d'André Clutiens.

Une œuvre magistrale de Ravel qui est assez de circonstances pour faire cette transition dans le dernier quart d'heure de la petite compagnie qui sera un peu moins classique que tout ce qui vous a accompagné dans cette matinée. Minsu Kare nous propose trois titres pour terminer cette programmation. Tout d'abord avec un monument de Broadway, déjà composé par un géant de Broadway, Stephen Sondheim. Un extrait de sa comédie musicale A Little Night Music, qui avait eu un succès fulgurant en 1973, qui avait été adapté après au cinéma par Ingmar Bergman sous le titre Sourire d'une nuit d'été. Le titre est un sommet. Quand je dis un sommet, c'est un chef-d'œuvre, Sand in the Clouds.

Là, on était dans le monument de la comédie musicale. Nous allons rentrer dans le monument du jazz avec l'Oscar Peterson Trio, soit Oscar Peterson au piano, Ed Tygpen pardon, à la batterie et Ray Brown à la contrebasse. Un enregistrement mythique qui date de 1961. Le trio est à Chicago, au célèbre club de jazz, le London House, et ils enregistrent ce concert fabuleux dont vous allez entendre un extrait ici, As Long As Their Music.

Et après la comédie musicale et le jazz, le traditionnel, mais alors le traditionnel très original, ce qu'on appelle un crossover, c'est-à-dire que vous prenez un chant traditionnel, là en l'occurrence irlandais, My Love is Like a Red, Red Rose, et vous prenez des musiciens classiques qui ont envie de se l'approprier. Là, en l'occurrence, ce sont des musiciens de l'Orpheus Chamber Orchestra, un orchestre de chambre new-yorkais, avec un luthiste et une harpiste. Et avec ça, Andreas Scholl, qu'on retrouve tout le temps dans des plans vachement bien.

0: Ainsi s'achève La Petite Compagnie ce matin. Je vous rappelle cette soirée exceptionnelle qui vous attend dès 19h avec Anne Gillot aux commentaires. 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La suite, c'est Julian Sykes, bien sûr, avec sa série sur le Budapest Festival Orchestra et ses références. Il est midi sur RTS Espace 2. Bon appétit à tous.
1: Sandra Viscardi.
2: Le président du conseil d'administration de la SSR, Jean-Michel China, quitte ses fonctions. Le groupe audiovisuel public l'a annoncé ce matin. Le Valaisan a occupé le poste durant près de 10 ans. Bonjour Mathieu Anderson.
3: Bonjour Sandra.
2: On vous retrouve en direct de Berne. Alors pourquoi ce départ ?
3: Eh bien parce que c'est le bon moment, c'est ce qu'indique le communiqué de la SSR. Le Valaisan de 63 ans a porté à bien le grand projet de transformation de la SSR Enavent. La situation est stable selon le groupe audiovisuel. L'ère China aura aussi été marquée par un vaste plan d'économie après la décision du Conseil fédéral de réduire la redevance de 335 à 300 francs par année. Résultat, la SSR doit couper 270 millions de francs d'ici 2029 et supprimer dans la foulée 900 postes. Jean-Michel China aura également connu plusieurs frondes politiques sous la forme de deux initiatives populaires, toutes deux refusées.
2: Et qui pour lui succéder ?
3: Alors un comité spécial se chargera de trouver son

0: À voir si cela sera toujours le cas après Jean-Michel China.
1: Mathieu Anderson en direct de Berne. La Poste a réalisé un bénéfice de 139 millions de francs au premier semestre pour un résultat d'exploitation de 173 millions. Ces chiffres s'expliquent notamment par l'augmentation des colis envoyés et de meilleures opérations de placement. Amnesty International dénonce l'accord migratoire entre l'Italie et l'Albanie. Dans un rapport publié ce matin, l'Organisation de défense des droits humains critique la création de centres de rétention à l'étranger, un dispositif inventé par Rome qui inspire d'autres pays européens, Jérôme Jeannin, mais qui est décrit comme cruel et contraire à l'état de droit.
2: Oui, depuis 2024, l'Italie administre deux centres de rétention de migrants en Albanie, un pays qui ne fait pas partie de l'Union européenne. Le premier accueille des hommes arrêtés et expulsés d'Italie. Le second abrite un centre de demandeurs d'asile, un centre de rapatriement et une prison de haute sécurité. Un modèle d'externalisation critiqué, jugé incompatible avec le droit de l'Union européenne et qui pourtant séduit de nombreux gouvernements mis sous pression par les problèmes de migration. Aujourd'hui, Amnesty dit stop. L'organisation étaye le coût humain de cette pratique. Selon elle, 500 migrants ont été transférés vers le centre de Djader au cours des 15 derniers mois. Ces transferts se sont faits avec un accès limité à l'assistance juridique, avec des conditions de vie traumatisantes qui ont conduit parfois plusieurs personnes à s'automutiler ou à tenter de se suicider. Fort de ce constat, Amnesty appelle l'Union européenne à renoncer à ce modèle de politique migratoire et à privilégier des solutions sûre, légale et respectueuse des droits humains.
1: Jérôme Jeannin de notre rubrique internationale. Un à un, les pays tirent le bilan des canicules de cet été et de leurs conséquences sur les plus vulnérables. Hier, Paris annonçait au moins 7300 décès supplémentaires. Ce matin, à Berlin, on chiffre à 14 000 la surmortalité de ces vagues de chaleur. L'Espagne, elle annonce 4500 décès supplémentaires à la moyenne depuis le 1er juin. Le Valais va créer une nouvelle aire d'accueil pour les gens du voyage. Pas une aire supplémentaire. En fait, elle va remplacer celle de Martigny. Elle verra le jour à Charras, tout près de l'autoroute. Une décision du gouvernement cantonal, puisque la Confédération a renoncé à un concept national. Sanctionner des violences entre élèves, même si elles ont lieu en dehors de l'école. C'est le projet annoncé ce matin par le canton de Genève, qui veut renforcer sa lutte contre le harcèlement scolaire, le racisme et la discrimination. Guillaume Martinez, on vous retrouve à Genève. Qu'est-ce que cela changerait concrètement ?
3: Eh bien, les élèves qui menaceraient des camarades sur des groupes WhatsApp, par exemple, une fois rentrés à la maison le soir, seraient sanctionnés. Il faudrait cependant qu'un lien direct avec la vie scolaire soit avéré. Selon la conseillère d'État Anne Hilpold, ce projet de réforme répond à une forte attente des parents qui ont fait part de leur frustration lorsque leur enfant est victime de harcèlement, par exemple loin des murs de l'école. Mais précisons que tout ça est encore en chantier. Comment cela va se concrétiser? Dans quel périmètre exactement? Peu de réponses pour le moment. Une consultation va être lancée prochainement, puis la loi sera soumise au Parlement.
1: Guillaume, c'est parce que le harcèlement scolaire augmente ?
3: C'est en tout cas une tendance qui préoccupe le DIP, le département de l'instruction publique, même s'il est difficile d'avoir une vision globale. Il y a deux ans, 13% des élèves du primaire à Genève indiquaient en être victimes dans un grand sondage. Les cas de racisme, eux, sont en augmentation, a rappelé le canton. Les autorités veulent donc hausser le ton en cette semaine de rentrée, harmoniser les sanctions entre les établissements et, je cite, redonner de l'autorité aux enseignants, a-t-on pu entendre ce matin en conférence de presse.
1: Guillaume Martinez en direct de Genève. Et si vous souhaitez que votre chanson participe au concours de l'Eurovision l'an prochain, bien vous pouvez faire acte de candidature jusqu'au 7 septembre. Les titres peuvent être déposés sur une plateforme. La sélection s'appuiera sur un processus de sélection interne combinant les évaluations de jurys d'experts nationaux et internationaux et d'un jury de fans. Entre 21 et 26 degrés cet après-midi, on a presque perdu 10 degrés par rapport à hier et le ciel est gris et humide. Il y aura des averses ou des orages. Ils seront plus lent à toucher le nord du plateau et le Jura cet après-midi. 21 degrés seulement demain avec plus de pluie, puis des éclaircies l'après-midi à partir de l'ouest.
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Un grand coup d'éclat pour vous accueillir aujourd'hui, les premières mesures dans le dernier mouvement de la symphonie dite « Résurrection » de Mahler. Quatrième émission d'une série de cinq consacrée au chef hongrois Ivan Fischer et à son orchestre du Festival de Budapest. Aujourd'hui, Gustav Mahler avec plusieurs extraits de symphonies. On entend ici une sorte de magma sonore. Comme souvent chez Mahler, l'échelle dynamique est dans les extrêmes. Alors pour continuer, on va écouter le cinquième mouvement d'une autre symphonie monumentale, la troisième. Mahler avait intitulé ce mouvement « Ce que me comptent les anges ». Et c'est vrai qu'il y a un côté éthéré. On y entend un chœur de jeune garçon qui commence sur les onomatopées « bim-bam, bim-bam » et qui dialogue avec un chœur de femme sur un texte tiré du recueil « Des Knaben Wunderhorn ».

0: Un climat d'allégresse et une ambiance un peu insouciante, c'était le cinquième mouvement de la troisième symphonie de Mahler. On y entendait un chœur de garçon et un chœur de femme avec la voix d'un contralto, passagèrement. C'était la version d'Ivan Fischer avec le Budapest Festival Orchestra, un chœur d'enfants intitulé Cantemus Choir, les voix féminines du chœur de la radio bavaroise et Gerhild Romberger en soliste. Ivan Fischer a toujours eu une passion pour Mahler. Il comprend les paradoxes de cette musique qui oscille sans cesse entre le terrestre et le céleste, le profane et le sacré, Eros et Thanatos. Tout cela est un peu mélangé avec des contradictions. Il fait ressortir les racines populaires dans cette musique qui convoque la bohème natale de Mahler et aussi les influences juives. Ivan Fischer a enregistré Le Chant de la Terre, une œuvre un peu hybride, à mi-chemin entre une symphonie et des mélodies. Je lui avais demandé de me parler de sa conception de l'œuvre quand je l'avais rencontré en janvier 2017 à Budapest.
1: It's an interesting question. Is it a symphony or is it a song?
2: C'est une question intéressante. S'agit-il d'une symphonie ou d'une mélodie? On pourrait dire qu'avec Mahler, la différence est moins évidente, parce qu'il y a d'autres symphonies qui contiennent des mélodies. Par exemple, la quatrième symphonie se termine par un lead dans le mouvement final, et dans la deuxième symphonie, il y a un mouvement intermédiaire que l'orchestre joue. Mais en vérité, c'est une adaptation d'un lead tiré du recueil d'Esknaben
1: Wunderhorn.
2: Cette idée chez Mahler d'avoir une séquence de mélodies et des mouvements de symphonie est reliée. Ce ne sont pas deux choses différentes. Je pense qu'on peut considérer le Chant de la Terre comme une symphonie qui se décompose en une séquence de mélodies.
1: But of course, it's an extremely delicate work because it's.
2: Mais bien sûr, c'est une œuvre extrêmement délicate. Parce qu'elle est fantastiquement poétique et transparente, et elle requiert un jeu d'orchestre incroyablement raffiné. Tout dépend de l'orchestre. Si celui-ci est trop lourd et pas assez différencié, alors le ténor doit crier. Mais c'est possible de jouer d'une façon à ce que le ténor passe facilement la rampe.

un extrait du Chant de la Terre de Mahler lors d'un concert en mars 2017 au Victoria Hall de Genève. C'était le troisième mouvement, Von der Jugend, par le ténor Robert Dean Smith, très exposé dans l'aigu. C'est pas facile à chanter. Et puis il y avait Ivan Fischer et le Budapest Festival Orchestra. À noter qu'Ivan Fischer a enregistré ce Chant de la Terre sous le label Channel Classics. Je vous parlais tout à l'heure des racines populaires dans cette musique de Mahler. Ivan Fischer nous les fait entendre dans le scherzo de la première symphonie. On a l'impression, à l'écoute de cette musique, d'une danse rustique ou d'une fête campagnarde. Les accents sont rudes et c'est une musique qui a du jarret, si j'ose dire.

le scherzo de la première symphonie de Mahler dans une version pleine d'énergie par Ivan Fischer et le Budapest Festival Orchestra. On va partir maintenant au Victoria Hall de Genève pour un extrait d'un concert mémorable donné en mai 2025. Ivan Fischer dirigeait la 5e symphonie de Mahler. Ce soir-là, le chef et ses musiciens avaient tout donné. Le public était absolument enthousiaste. Alors ce qu'on va écouter, c'est d'abord l'adagietto, cet adagietto qui met en valeur les cordes dans un climat intimiste. C'est la musique du film Mort à Venise. Et puis le final exultant de joie.

Un public conquis par cette interprétation de la 5e symphonie de Mahler, successivement l'Adagietto et le final lors d'un concert en mai 2025 au Victoria Hall de Genève. Ivan Fischer dirigeait l'orchestre du Festival de Budapest. On va rester dans ce climat d'euphorie avec le scherzo de la 7e symphonie de Beethoven. Beethoven, compositeur qui, comme Mahler, était capable de passer des ténèbres à la lumière. Alors dans son enregistrement, Ivan Fischer forge un bel équilibre entre les bois et les cordes. C'est dynamique, mais pas raide pour autant. Et puis, il y a les couleurs pimpantes du Budapest Festival Orchestra.

0: On se quitte sur ce joyeux scherzo de la 7e symphonie de Beethoven. Ivan Fischer dirigeait le Budapest Festival Orchestra. Voilà, on arrive à la fin de ce 4e volet d'une série de 5 émissions consacrées à Ivan Fischer et à ses musiciens de Budapest. Demain, on retrouvera le chef hongrois dans la musique de Beethoven avec des extraits de la symphonie pastorale. Il y aura aussi du Brahms, du Bartok, du Dvorak, bref, le vaste répertoire d'Ivan Fischer. Je vous rappelle que toutes les séries des références sont disponibles en écoute sur l'application Play RTS. Merci à Bastien Meucli et Sacha Unger pour leur réalisation et je me réjouis de vous retrouver dès demain pour la suite de ces aventures. RTS Espace 2, il est 13h, voici le journal de la mi-journée.
1: Bonjour. En cette semaine de rentrée scolaire, le canton de Genève serre la vis. Il veut sanctionner les violences entre les élèves, même si elles ont lieu en dehors de l'école. Un moyen de lutter contre le harcèlement et les discriminations. Les détails dans un instant. Le procès s'est ouvert mardi aux États-Unis. Plusieurs États américains accusent le groupe Meta d'avoir rendu les adolescents dépendants sur Facebook et Instagram. Premier témoin appelé à la barre, un ex-ingénieur de Meta. Il affirme que les outils censés protéger les ados sur Instagram ont été conçus pour échouer. Un mémorial pour ne pas oublier les personnes LGBT+, victimes de violences. Ce lieu de mémoire est inauguré ce soir dans le plus grand espace vert de Zurich. C'est une première en Suisse et on en parle avec une historienne. Dans ce journal aussi, le président du conseil d'administration de la SSR, Jean-Michel Tchina, annonce son départ, décryptage. Et puis l'espoir d'un vaccin pour lutter contre le cancer de la peau. En fin d'émission, une pièce hybride entre performance et concert. Sur scène, une seule interprète, son corps et sa voix nous racontent le désir et le rapport à la violence. Une pièce sensorielle, intime et drôle aussi, à voir dès ce soir au Pharagnon. La metteuse en scène Nina Negri est avec nous dans 20 minutes. La météo, nuages, averses et parfois orages, il fait jusqu'à 25 degrés en pleine. On est ensemble pendant une demi-heure. Merci d'être avec nous. Sanctionner les violences entre élèves, même si

0: projet de réforme répond à une forte attente des parents qui ont fait part de leur frustration lorsque leur enfant est victime de harcèlement, par exemple loin des murs de l'école. Mais précisons que tout ça est encore en chantier. Comment cela va se concrétiser? Dans quel périmètre exactement? Une consultation va être lancée prochainement, puis la loi sera soumise aux parents. Le canton espère instaurer la mesure cette année encore.
1: La loi sera donc soumise au Parlement. Guillaume, est-ce que le harcèlement scolaire augmente?
0: C'est une tendance qui préoccupe le DIP, le département de l'instruction publique. Même s'il est difficile d'avoir une vision globale de la question, il y a 2 ans, 13% des élèves du primaire à Genève indiquaient en être victimes dans un grand sondage. Les cas de racisme, eux, sont en augmentation, a rappelé le canton. Les autorités veulent donc hausser le ton en cette semaine de rentrée, harmoniser les sanctions entre les établissements et, je cite, « redonner de l'autorité aux enseignants », a-t-on pu entendre ce matin en conférence de presse.
1: Guillaume Martinez en direct de Genève et toutes nos excuses pour ces quelques coupures sur la ligne, mais je crois qu'on a compris l'essentiel. Et aujourd'hui, c'est la rentrée scolaire dans le canton du Valais et puis Fribourg, dernier canton romand de retour à l'école, c'est pour la semaine prochaine. Et la rentrée universitaire, elle, a lieu dans quelques semaines avec un tout nouveau campus dédié à la santé, inauguré ce matin dans le canton de Vaud. C'est l'un de ses plus grands projets architecturaux des 20 dernières années. Un lieu d'études, de recherche et de vie qui doit accueillir plus de 2500 étudiants et étudiantes. Camille Bess, vous étiez sur place tout à l'heure. Est-ce que tout est prêt?
2: Alors, l'air sentait encore la peinture et plusieurs ouvriers s'affairaient aux finitions. Mais oui, les trois premiers bâtiments du campus santé sont prêts. Les premiers locataires arrivent début septembre, car en plus de réunir toutes les filières de la Haute École de Santé, le campus possède aussi une résidence étudiante et les trois quarts des plus des 700 lits ont déjà trouvé preneur. Avec ce campus dédié aux professionnels des soins, le canton veut mieux anticiper les défis de demain, vieillissement de la population en tête, et il a mis les moyens, 300 millions de francs, pour des bâtiments adaptés aux dérèglements climatiques, aux canicules. Tous ont par exemple été rehaussés d'une pergola de panneaux solaires qui procure de l'ombre et de l'énergie, mais aussi pour améliorer la formation. Le campus abrite une première Suisse, un bâtiment pour l'apprentissage par simulation clinique.
1: Simulation clinique, en quoi consiste ce type de formation?
2: Son but est de permettre aux soignants de s'entraîner dans les conditions du réel pour mieux accompagner les patients tout au long de leur vie avec des acteurs qui joueront les patients. Pour vous donner un exemple, le toit reproduit un environnement extérieur urbain avec routes, trottoirs, portiques, destiné donc à celles et ceux atteints dans leur mobilité. En modernisant la formation, le canton espère aussi susciter de nouvelles vocations. Le secteur en a grandement besoin. Mais si les syndicats saluent l'initiative, ils rappellent que ce sont aussi les conditions du monde professionnel qu'il faut améliorer.
1: Camille Best, de notre bureau vaudois. Du changement à la tête de la SSR, la maison mère de la RTS. On l'apprend ce matin, le président du conseil d'administration de la SSR, Jean-Michel China, quitte ses fonctions. Le Valaisan a occupé ce poste pendant près de 10 ans. Mathieu Henderson, on vous retrouve en direct de Berne. Pourquoi ce départ ?
3: Eh bien parce que c'est le bon moment, c'est ce qu'indique le communiqué de la SSR. Le Valaisan de 63 ans a porté à bien le grand projet de transformation de la SSR, Enavent, qui marque une refonte de toute l'organisation de l'entreprise. Les postes les plus stratégiques ont été repourvus. Bref, la situation est stable selon le groupe audiovisuel.
1: Et il a fait face à de nombreux défis.
3: Oui, l'ère China aura été marquée par un vaste plan d'économie après la décision du Conseil fédéral de réduire la redevance de 335 à 300 francs par année. Résultat, la SSR doit couper 270 millions de francs d'ici 2029 avec à la clé 900 suppressions de postes. Jean-Michel China aura aussi connu plusieurs frontes politiques sous la forme de 2 initiatives populaires, toutes 2 refusées.
1: Et alors Mathieu, qui pour succéder à Jean-Michel China ?
3: Alors un comité spécial se chargera de trouver son ou sa successeur, un choix qui devra ensuite être validé par l'Assemblée des délégués, ce sera au printemps prochain. Le facteur régional sera central. Au Valaisan et parfait bilingue, le démissionnaire avait l'avantage de faire le pont entre roman et alémanique. Sachant que le poste de directrice de la SSR est déjà occupé par l'argovienne Suzanne Villet, les romans plaideront sans doute pour une personne latine. Par ailleurs, sur les 9 membres du conseil d'administration, seuls 3 sont des femmes. Ce changement offre ainsi la possibilité pour plus de représentativité. Et puis, il y a la couleur politique. Et cela a son importance quand il s'agit de piloter une entreprise de service public. Ces dernières décennies, la présidence de la SSR a été occupée par des centristes. À voir si cela sera toujours le cas après Jean-Michel China.
1: Votre décryptage, Mathieu Henderson, en direct de Berne. C'est une première en Suisse, un mémorial queer, un lieu de mémoire pour ne pas oublier

0: les personnes LGBT+, victimes de discrimination et de violence. Ce mémorial est inauguré ce soir à Zurich, dans le cimetière de Seelfeld, qui est aussi le plus grand parc de la ville. Ce monument, une colonne en grès incrustée de cercles de couleurs, rend hommage aux personnes gays, lesbiennes, bisexuelles et transgenres disparues, qui se sont engagées pour leurs droits et pour l'égalité en Suisse. Et vous y serez à cette inauguration, Tallinn Garibian. Bonjour.
1: Bonjour.
0: Vous êtes historienne à l'Université de Genève. Vous dirigez un projet de recherche sur les monuments queer en Suisse. Un mémorial comme ça, ça permet de ne pas oublier et d'évoquer un pan de l'histoire suisse qu'une partie du grand public ne connaît pas.
1: Effectivement, ça permet de se souvenir, de garder une trace des violences subies par les communautés LGBTQIA+, et des luttes sociales et politiques qu'elles ont parfois menées dans le pays. Il me semble que c'est important individuellement et collectivement que ce souvenir puisse se matérialiser dans l'espace public, vous l'avez dit, dans l'un des plus grands espaces verts de la ville. Cela permet aussi de faire connaître cette histoire, un pan parfois méconnu de notre histoire, qui est une histoire qui concerne tout le monde.
0: Et justement, qu'est-ce qu'on sait de cette histoire-là en Suisse ?
1: Alors, il y a de nombreuses personnes qui ont travaillé, qui ont produit des travaux historiques sur les violences notamment subies par les personnes LGBTQIA+, dans l'histoire et en Suisse. Pour le cas de notre pays, on peut par exemple évoquer le fait que de nombreux cantons réprimaient l'homosexualité masculine jusqu'en 1942. À partir de cette date, il y a un nouveau code pénal unique qui entre en vigueur, mais qui maintient une majorité sexuelle plus élevée pour les relations entre personnes de même sexe, qu'elles soient masculines ou féminines. Globalement, les lieux de rencontre homosexuels font longtemps l'objet d'une surveillance policière et ces personnes d'une répression policière ou judiciaire.
0: Et ce mémorial queer, donc ça parle du passé et peut-être aussi du présent pour sensibiliser aux discriminations qui persistent ?
1: Effectivement, ça contribue d'abord à reconnaître cette histoire et à la faire connaître, à une forme de justice sociale. Et puis ça contribue à sensibiliser le public à cette thématique.
0: Et puis un lieu de mémoire dans un cimetière, dans un parc, ça permet aussi de rendre les personnes queer plus visibles dans l'espace public.
1: Voilà, tout à fait. Ça permet de les rendre plus visibles dans l'espace public et de diversifier, si l'on veut, les personnes représentées ou honorées dans nos rues et dans nos parcs.
0: Et je le disais en introduction, Tallinn Garibian, vous dirigez en ce moment un projet de recherche intitulé « Monument queer, un état des lieux de mémoire en Suisse ». Il a commencé l'hiver dernier et doit durer 2 ans. Ces lieux de mémoire sont encore rares en Suisse ?
1: Ces lieux de mémoire sont non seulement rares, mais en plus parfois pas ou mal identifié en tant que tel, c'est-à-dire que le lien entre l'événement ou la personne qu'ils honorent et l'histoire LGBTQIA+, n'est pas toujours explicite, quand bien même il y en a parfois un.
0: Et est-ce qu'on est en retard en Suisse par rapport à d'autres pays ?
1: Alors, il y a d'autres pays qui ont effectivement un peu plus d'avance sur cette question, mais je me réjouis de voir que ça avance ici aussi.
0: Et par exemple, quel pays ?
1: Les Pays-Bas notamment. Bon, l'Allemagne a produit beaucoup de politiques mémorielles et un mémorial depuis le début des années 2000 pour les victimes homosexuelles, victimes des répercussions nazies.
0: Et donc, je le disais, ce soir, vous êtes à l'inauguration en tant qu'historienne. Est-ce qu'il y a une émotion particulière quand un monument comme ça est inauguré ?
1: Une émotion, je ne sais pas, mais en tout cas, je me réjouis de le voir et je me réjouis de voir à quoi va ressembler cette cérémonie parce que c'est aussi finalement des nouveaux modes de justice mémorielle à mettre en œuvre et c'est quelque chose d'assez novateur qui me réjouit.
0: Et votre projet de recherche, on pourra voir les résultats quand ?
1: J'espère dans plus ou moins un an et demi.
0: Tallinn Garibian, historienne à l'Université de Genève, merci de nous avoir éclairé sur les lieux de mémoire queer en Suisse. Belle journée à vous.
1: Merci à vous.
0: L'actualité à l'étranger est d'abord ce procès qui s'est ouvert mardi aux États-Unis. Le géant des réseaux sociaux Meta est accusé de détruire la santé mentale de son jeune public. Premier témoin appelé à la barre, un ex-ingénieur de Meta. Bonjour Jacqueline Pirchel.
2: Bonjour.
0: Pour ce témoin, il n'y a aucun doute, les outils censés protéger les adolescents sur Instagram ont été conçus pour échouer.
3: Des vidéos qui défilent automatiquement, des contenus violents ou indésirables, compliqués voire impossibles à supprimer. Tout est pensé pour rendre accro, pour optimiser le profit au détriment de la sécurité. L'ingénieur ne mâche pas ses mots, il s'appelle Arturo Béjar et a travaillé 8 ans chez Facebook. Une de ses spécialités, le cyberharcèlement. Et devant le jury, il détaille le mode silencieux, par exemple, qui doit encourager normalement les utilisateurs à faire une pause, est tout simplement inefficace selon lui, puisqu'il peut être tout simplement ignoré. Autre exemple, l'option des signalements. Selon les calculs du lanceur d'alerte, sur 10 000 personnes exposées à du contenu négatif, une centaine procède au signalement et seulement deux d'entre elles voient la publication préjudiciable disparaître de la plateforme.
0: Et Jacqueline, comment se défend Meta ?
3: La multinationale réfute toutes les allégations portées contre elle. Son avocat a rappelé que les moins de 13 ans ne peuvent pas créer de compte et que l'entreprise avait désactivé plus d'un million de profils appartenant à ses jeunes utilisateurs. Mark Zuckerberg, avec le PDG d'Instagram, Adam Mosseri, ainsi que des experts en santé mentale et en toxicomanie chez les enfants, seront entendus ces prochains jours. Le procès, lui, devrait se terminer dans 6 semaines.
0: Vos précisions, Jacqueline Pirchel. Amnesty International dénonce l'accord migratoire entre l'Italie et l'Albanie. Dans un rapport publié ce matin, l'Organisation de défense des droits humains critique la création de centres de rétention à l'étranger, un dispositif inventé par Rome qui inspire d'autres pays européens. Mais Jérôme Jeannin, ce dispositif est décrit comme cruel et contraire à l'état de droit.
2: Oui, c'est un dispositif qui existe depuis 2024. Depuis là, l'Italie administre 2 centres de requérants de détention de migrants en Albanie. C'est un pays qui ne fait pas partie de l'Union européenne. Le premier se situe sur la côte, à Schengen. Il accueille des hommes arrêtés et expulsés d'Italie. Le second, dans les terres, à Djader. Il abrite un centre de demandeurs d'asile, un centre de rapatriement et une prison de haute sécurité. C'est un modèle d'externalisation qui est critiqué, qui est jugé incompatible avec le droit de l'Union européenne et qui pourtant séduit plusieurs gouvernements mis sous pression par des problèmes de migration.
0: Et donc aujourd'hui, Amnesty dit stop.
2: Oui, l'organisation dit stop et étaye le coût humain de cette pratique. Selon elle, 500 migrants ont été transférés vers le centre de Djader au cours de ces 15 derniers mois. Ces transferts se sont faits avec un accès limité à l'assistance juridique, avec des conditions de vie traumatisantes qui ont conduit plusieurs personnes à s'automutiler ou à tenter de se suicider. Pour l'ONG, la délocalisation de la détention, ce n'est qu'une manière de se soustraire à ses obligations. Amnesty brandit ce rapport comme un avertissement. Elle appelle l'Italie à faire marche arrière, exhorte l'Union européenne à renoncer à ce modèle de politique migratoire et à privilégier des solutions sûres, légales et respectueuses des droits humains.
0: Jérôme Jeannin de notre rubrique internationale. Et maintenant, un témoignage de Russie. Depuis plusieurs jours, l'Ukraine frappe les entrepôts de Wildberries, le géant russe du commerce en ligne. Des vendeurs qui utilisaient cette plateforme ont perdu une partie parfois conséquente de leurs marchandises. Mais en dépit des difficultés, beaucoup de personnes souhaitent continuer à travailler avec cette plateforme. Notre correspondant sur place, Jean-Didier Revoin, a rencontré l'une d'entre elles.
4: Génia a un emploi qui l'a satisfait, mais lors de son premier congé maternité, en discutant avec des amis, elle s'est dit qu'elle aussi pourrait arrondir ses fins de mois. Elle s'est donc lancée dans l'achat en Chine de produits et accessoires de beauté qu'elle revend en Russie via la plateforme de Wildberries. Et jusqu'au 18 juillet, date de la première frappe contre un entrepôt de la plateforme dans la ville d'Elektrostal, tout allait bien. Génial.
5: À ce moment, toute notre marchandise était à Elektrostal et tout a brûlé. Et du moment que notre fournisseur envoyait des produits dans notre propre entrepôt, nous avons envoyé cette marchandise à Tula.
4: Les ventes se sont poursuivies normalement jusqu'à ce qu'une nouvelle frappe ukrainienne touche l'entrepôt de Wildberries dans la ville de Tula, à 200 km au sud de Moscou. Depuis, tous les entrepôts ont fermé et la firme a changé ses pratiques. Au lieu d'obliger les vendeurs à envoyer leurs commandes dans ces grands entrepôts pour centraliser ensuite la distribution des produits aux clients finaux, les vendeurs peuvent amener les produits déjà empaquetés dans un point de distribution local. Il y en a plus de 8000 rien qu'à Moscou. Et Wildberries prend désormais à sa charge de les acheminer aux clients. Génia est plutôt reconnaissante.
5: De toutes les façons, ils essaient de donner les moyens de survivre à ceux qui ont de l'argent, des marchandises à disposition. Ils comprennent que le nombre d'acheteurs et de vendeurs est très important. Il est peu probable que quelqu'un souhaite que Wildberries cesse ses activités.
4: Si Génia n'a qu'à traverser la rue pour atteindre un point de distribution local, les affaires sont en net recul. Elle est passée de 200 commandes quotidiennes à 50 et encore les bons jours. Optimiste, elle n'a pas l'intention d'arrêter, ne serait-ce que pour satisfaire ses clients réguliers qui lui passent encore des commandes. Jean-Didier Revoin pour RTS, Moscou.
0: Et cette nuit, une nouvelle salve de bombardements russes en Ukraine a fait au moins 13 morts à Kiev et dans la région. L'Ukraine réclame depuis des semaines aux États-Unis des systèmes de défense anti-aérien pour intercepter les missiles, plus difficiles à abattre que les drones. Et maintenant, cet espoir dans la recherche sur le cancer de la peau. Les laboratoires américains Merck et Moderna ont annoncé hier le succès de la dernière phase d'essai clinique de leur vaccin. Et signe qui ne trompe pas, Olivier Chorderet, les actions des deux entreprises se sont envolées à Wall Street.
6: Ce nouveau traitement repose sur la technique de l'ARN messager, déjà utilisée par Moderna et avec succès pour son vaccin contre le Covid, une molécule biologique utilisée pour construire de manière temporaire des protéines dans nos cellules. Cela fait des années que l'on essaye de mettre au point des traitements contre le cancer à base d'ARN messager. Aujourd'hui, Merck et Moderna sont les premiers à annoncer des résultats positifs de phase dite 3 pour ce type de thérapie anticancéreuse. Celle-ci a permis d'améliorer, sans récidive, l'état des patients atteints d'un mélanome de stade avancé et préalablement opéré. Un traitement qualifié de sur-mesure, conçu à partir des mutations de la tumeur spécifique à chaque patient. La preuve pour les experts que les vaccins anticancéreux personnalisés fonctionnent. Ils attendent cependant de voir les données complètes de ces essais cliniques menés sur un millier de personnes. Merck et Moderna vont présenter ces données lors d'un prochain congrès médical, entamer aussi les démarches pour demander la validation de leur traitement. Moderna, par ailleurs, présent en Suisse, compte bien étoffer ainsi son portefeuille de traitement. Dopé un temps par son vaccin contre le Covid, ses ventes se sont effondrées après la pandémie.
0: L'espoir d'un vaccin pour lutter contre le cancer de la peau. Merci Olivier Chorderet. Vous êtes chanteur, chanteuse et vous voulez représenter la Suisse au prochain concours de l'Eurovision et pourquoi pas succéder à Véronica Fusaro, Zoé Mé, Nemo ou John Stiers. Eh bien ça y est, les candidatures sont ouvertes. Dossier à déposer en ligne sur la plateforme eurovision-submission.ch. Le délai est fixé au 7 septembre. Et avant de retrouver notre invité pour parler de sa performance concert sur le désir, un mot de sport et de football avec le FC Sion qui joue son avenir européen en deux rencontres face à l'Ajax Amsterdam. Match aller ce soir au stade de Tourbillon. Ajax est supérieur, mais Sion est en confiance en championnat et en Coupe d'Europe. Les Valaisans ont enchaîné 18 matchs à domicile sans défaite. Pour le défenseur Nouma Lavanchi, il faut se concentrer sur soi et pas sur l'adversaire, même s'il inspire le respect.
7: Beaucoup de respect, mais je pense qu'à un certain moment, il faut couper sur l'adversaire. En fait, il faut simplement se recentrer sur soi, sur son équipe. Et on affronte une très grande équipe avec des grands joueurs qui soient autant forts ou moins forts qu'il y a 5 ans. Ça, c'est pas notre problème et c'est pas à nous de juger. Donc nous, on va se concentrer sur notre performance parce que c'est le plus important. Si on n'est pas capable de fournir une performance de haut niveau, on n'aura aucune chance demain. Mais on est capable de le faire, donc à nous de nous concentrer sur ce qu'on maîtrise.
8: Puisque ce qui est plus simple à faire quand on voit la confiance qui vous habite en ce moment, j'imagine.
7: Oui, bien sûr, c'est quelque chose de plus facile dès qu'on est dans des dispositions comme ça. Donc à nous de maximiser notre confiance et notre bonne dynamique.
0: Le défenseur du FC Sion, Nouma Lavanchi, interrogé par Bernardin Alemann. Sion Ajax, coup d'envoi à 20h15, c'est à suivre sur RTS2. Et un mot d'athlétisme avec Lausanne qui accueille les stars mondiales du saut à la perche. Ce soir, dès 18h, le Suédois Armand Duplantis se frotte au Grec Emmanuil Karalis. Le City Event, une belle mise en bouche avant le grand meeting d'Athletissima demain. C'est à suivre sur les antennes de la RTS.
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0: Allez, on va au théâtre voir une pièce hybride entre performance et concert. Une pièce sensuelle, intime et drôle parfois, qui sonde le rapport entre désir et violence.
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0: Voilà, on entend le tout début de la pièce « Song for Desire » et c'est votre pièce, Nina Negri. Bonjour.
11: Bonjour Pauline.
0: Merci d'être avec nous. Vous êtes metteuse en scène et chorégraphe italienne installée à Lausanne depuis plusieurs années. On a pu voir votre travail notamment au Théâtre de Vidi à Lausanne, au TPR à la Chaux-de-Fonds ou encore à la Comédie de Genève. « Song for Desire » est à voir au Phare à Nyon cette fin de semaine du 20 au 22 août. Et donc, on est le 20. La première, c'est ce soir. Un peu d'excitation et de stress.
11: Oui, j'ai pas beaucoup dormi, mais on est très très très très contente et Oui, c'était un parcours commun de coécriture avec Sylvia, donc cette performeuse qui est sur scène, et plusieurs musiciens, musiciennes. Et donc c'est... Oui, on arrive au bout, là.
0: C'est un aboutissement, effectivement. Song for Desire, c'est donc une pièce entre performance et concert, avec une seule interprète, vous l'avez évoqué, l'italienne Sylvia Calderoni. On la connaît pas forcément ici en Suisse romande, mais en Italie, c'est vraiment une figure de la scène contemporaine.
11: Oui, absolument. Sylvia, c'est une icône, je dirais, de la scène contemporaine queer italienne. Et c'est quelqu'un de très important pour moi, parce que je suis italienne à mon tour. Et elle vient vraiment aussi de ce monde militant dont je viens. Elle a lutté beaucoup pour que les espaces culturels en Italie puissent survivre, pour que les travailleuses culturelles puissent avoir des droits, et aussi pour les questions queer. Et elle incarne une performativité qui pour moi est politique, et elle a ce rapport à l'italien qui est fondamental pour moi, parce que c'est revenir à la langue maternelle, c'est revenir aussi à la question de qu'est-ce qui détermine notre rapport au désir dans la langue.
0: Et cette performance concert, elle parle de désir et du corps, et aussi de la violence subie et de l'impact de cette violence sur le désir et comment elle marque les corps. Ce personnage sur scène nous raconte des histoires à nous, public, des histoires de l'enfance, des souvenirs et surtout des moments de sensualité, de sexualité. Pour écrire cette pièce, vous êtes inspirée de récits de femmes, de personnes autour de vous ?
11: Alors, ce spectacle... Et donc la première pièce d'un diptyque qui part de ma propre expérience de violence sexuelle. Et ensuite, j'ai ouvert cette expérience et je l'ai entrecroisée avec celle de plein d'autres autrices sexes queer et non queer. Mais vraiment pour comprendre comment cette violence, qu'elle soit physique, qu'elle soit systémique, qu'elle soit psychique, impactait nos désirs, les silencier, les abîmer, mais aussi comment on pouvait trouver des chemins pour... relancer ce désir, le transformer, comme un peu, je sais pas, comme vous voyez ces herbes sauvages qui poussent au milieu du béton, comment le désir y résiste. Et il y a de la joie là-dedans aussi, possible à travers d'autres imaginaires, d'autres paysages. Oui. D'autres sensibilités.
0: Vous parlez de joie, mais c'est vrai que la thématique est quand même lourde. Et pourtant, pour cette première partie de diptyque, en tout cas, vous avez quand même choisi l'humour. Pourquoi ?
11: Parce que c'est une manière de revenir à... Je veux dire, pour moi, le désir et la sensualité, c'est pas quelque chose de grave. Vraiment, quand on se reconstruit à partir de désirs qui nous appartiennent, c'est pour retrouver une joie qui est spécifique, qui est singulière et qui est la nôtre. Et je trouve aussi dans le rapport au public, c'est très important pour nous de pouvoir tisser une complicité, de pouvoir tisser une intimité, mais dans un partage joyeux. Voilà, on va pas les tirer dans les méandres, c'est une cartographie. La violence est un des impacts possibles, mais la joie et la résistance du désir face à cette violence.
0: Nina Negri, vous parlez du public. Dans la mise en scène, il y a des détails qui ne sont pas anodins. Des lambeaux de peau, un bonbon Ricola, des enceintes, des jeux de lumière et des micros. Et puis, l'interprète avec ses yeux magnétiques, elle regarde souvent le public, effectivement, et lui demande parfois de participer. Vous le disiez un peu, mais c'est vraiment important pour vous de créer une complicité avec le public, de l'impliquer dans la pièce.
11: Oui, absolument. Et puis on s'est aussi posé la question du consentement, à quoi on consent en tant que performeuse sur un plateau, à quoi consent le public et comment travailler cette question de manière hyper délicate et ludique. À la fois, il y a beaucoup de jeux. Je dirais que Sylvia, elle joue avec le public, mais elle n'est pas invasive. Et dans la sensualité, dans le désir, il faut qu'il y ait du jeu, sinon c'est triste.
0: Ouais, il y a peut-être des gens qui nous écoutent et qui disent « mince, ça me fait un peu peur d'aller voir cette pièce », mais je peux le dire, c'est effectivement assez drôle. Et dans cette pièce, Nina Negri, l'interprète est en mouvement, elle parle, elle chante en anglais, en italien, en français. Les surtitres font partie de la mise en scène, ils changent de format, d'emplacement sur le plateau. Les mots, c'est vraiment une matière théâtrale pour vous ?
11: Oui, absolument. J'écris beaucoup à partir de poésie. Je suis très attachée à la poésie contemporaine. Et puis, dans cette pièce, je pense qu'il y a aussi cette circulation entre les langues. Je disais avant l'italien, bon, c'est ma langue maternelle, donc c'était très important pour moi d'y revenir. Mais il y a aussi, chaque langue a un imaginaire désirant différent. Quand on écoute une chanson en anglais, ou une chanson en français, en italien, on va rêver et désirer autrement. Et c'était important pour moi de faire sentir ces différentes matérialités.
0: Nina Negri, on parle de votre performance concert Song for Desire à voir au Phare à Nyon dès ce soir. Je vous propose qu'on écoute encore un extrait de la pièce. Une performance concert, la musique qu'on entend en live dans cette pièce, Nina Negri, Song for Desire, interprétée par la performeuse italienne Silvia Calderoni. Alors elle n'est pas chanteuse à la base. Comment vous avez travaillé avec elle pour la faire chanter justement?
11: On a travaillé avec une coach vocale qui est une chanteuse lyrique extraordinaire. Mais je dirais que pour moi, ce qui est intéressant, c'est vraiment qu'on aborde la musique en tant que performeuse. Donc, c'est aussi l'endroit de fragilité de Silvia qui me semble intéressant et qui crée un écart entre ce qu'on voit, ce qu'on entend. Et dans toutes ces imperfections, il y a pour moi plus de place aussi qui est donnée au public, de rêver, de se projeter.
0: Effectivement, ça donne de l'émotion au public. Et puis, dans cette pièce, il y a quelque chose aussi de très sensoriel. Vous voudriez que le public vive une expérience, ressente des émotions. C'est les sensations plutôt que l'intellect.
11: Absolument, oui. Je dirais que je travaille de manière hypersensorielle et phénoménologique. Vraiment, ce qui m'intéresse, c'est que le public ait une traversée où sa perception se déplace sans qu'il y ait, elle s'en rende compte forcément. Et qu'après, ça agit en termes de pensée, mais que ça soit tout d'abord physique comme expérience.
0: Et on l'a brièvement évoqué, c'est une pièce en deux parties. La deuxième partie du diptyque sera plus ambitieuse et peut-être plus sombre aussi?
11: Non, parce qu'on résiste et parce qu'on lutte et cette lutte est joyeuse. Elle sera plus complexe, il y aura plus de langues, plus d'interprètes. Et ça s'appellera « Song for Sabotage ».
0: Ça promet. Un mot encore, Nina Negri. Votre pièce est donc jouée au Phare à Nyon. Le thème de cette 42e édition, c'est retoucher le passé avec douceur et valoriser les liens entre les gens. Ce thème, il résonne en vous? Il résonne avec votre travail?
11: Il résonne très fort, oui. Aujourd'hui, je pense qu'il faut qu'on prenne soin de comment de tout ce qu'on a vécu et aussi de comment on travaille ensemble. C'est quelque chose, par rapport aussi à ce que j'ai vécu en Italie, dans le monde théâtral italien, qui est encore assez arriéré par rapport aux questions de harcèlement, de MeToo, de soins. Et aujourd'hui, vraiment, se prendre soin de tout ce qu'on est avec nos blessures, nos limites, nos besoins, c'est... Oui, c'est... Sacré.
0: Et la culture fait partie de ça, prendre soin et être avec les gens devant un spectacle d'art vivant, ça fait du bien. Song for Desire, une performance concert avec Silvia Calderoni à voir dès ce soir à Nyon au Festival au Phare, le Festival et Fabrique des Arts Vivants. Et c'est jusqu'à samedi. Merci d'être venue nous voir, Nina Negri, et bonne première ce soir.
11: Merci beaucoup, on prend.
0: Météo. Ciel souvent gris avec des averses et des orages et d'importants cumuls de pluie le long des préalpes, de fortes rafales possibles à proximité des orages. Il fait jusqu'à 25 degrés en plaine. Demain vendredi, beaucoup de nuages et des averses le matin et beaucoup plus frais aussi jusqu'à 21 degrés l'après-midi.

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1: Et si l'histoire de l'art avait été écrite autrement ? Cette semaine, la conservatrice, commissaire d'exposition et historienne de l'art Camille Morino raconte comment elle travaille à rendre visible celle que les musées ont longtemps laissée dans l'ombre. Bienvenue à vous. Le 12 mai 2009, le Centre Pompidou ouvre les portes d'une exposition sans précédent, Elle. Pendant un an et demi, Camille Morino et son équipe ont parcouru les réserves du musée, recherché les œuvres, rédigé les cartels et créé un catalogue pour enfin faire entrer les artistes femmes dans l'histoire du musée. Ce projet colossal réunit 300 artistes et 1000 œuvres de peinture, vidéo, design, photo, dessin et bien d'autres techniques mettant à l'honneur la diversité des collections du Musée national d'art moderne. Au-delà de l'accrochage, Camille Morino imagine un site internet, produit des films et des interviews, fournissant ainsi aux visiteurs un contexte et des outils pour comprendre le travail des artistes femmes. Le succès aussi inattendu qu'éclatant permet à cette exposition de durer presque 2 ans, attirant près de 2,5 millions de visiteurs et incitant des artistes et des galeries qui souhaitent participer à faire des dons au musée. Elle, au Centre Pompidou, le Paris fou, voici le 4e volet de La vie à peu près de Camille Morino, une série de Florence Grivel réalisée par Marie-Claude Gudry.
2: Bonjour Camille Morino.
3: Bonjour Florence Grivel.
2: Alors on est entourée dans cette villa Vassiliev, siège encore de l'association Auer, que vous avez fondée et que vous pilotez, qui sera bientôt transférée au Centre Pompidou. On est environné justement de toute cette littérature, des monographies, peut-être des catalogues raisonnés, des catalogues d'expositions qui font histoire et qui permettent justement aux artistes femmes d'être inscrites dans l'histoire de l'art. Or, vous, vous l'avez déjà dit plusieurs fois, vous n'êtes pas une bonne historienne par rapport à votre propre histoire. Est-ce que l'exercice qu'on est en train de faire est quelque chose qui... qu'est-ce que ça vous fait ?
3: Bah, ça m'intéresse, et je dois dire que c'est la première fois que je le fais, donc c'est un peu bizarre, je suis un peu intimidée d'une certaine manière, même si vous me mettez tout à fait à l'aise, hein. Mais je trouve qu'il y a plein de cohérences, je le savais, mais je le disais pas, parce que d'abord il y a une partie un peu triste et tragique de ma vie, je n'ai pas forcément envie d'en parler. Maintenant j'en parle parce que le temps est passé, et parce que ça...
2: Vous parlez de votre veuvage.
3: Je parle de mon veuvage, mais même mon enfance. Enfin voilà, c'est des choses personnelles que j'avais pas tellement envie de mettre à jour. Parce que je vous... Voilà, en parlant avec vous, je vois les cohérences. Et je trouve que dès qu'il y a cohérence, ça donne de la force. Du coup, je suis tout à fait à l'aise pour en parler aujourd'hui. Et ça m'intéresse et ça m'inspire d'une certaine manière. Parce que finalement, je ne fais que ça, raconter l'histoire de la vie des artistes. Et pourquoi pas raconter la mienne. C'est difficile, mais j'ai éprouvé beaucoup ces difficultés-là en travaillant avec des artistes vivants, hommes ou femmes. J'étais plongée dans leur intimité et c'était pas facile pour eux et pour elles. Donc il n'y a pas de raison que je ne me plie pas à cet exercice difficile moi-même, en fait.
2: Quand je parcours votre CV, Camille Morino, moi, j'ai été très impressionnée par tout ce que vous avez accompli. Cette fameuse expo dont on n'arrête pas de parler un peu en pointillé, mais ça va être le bon moment maintenant.
3: Okay.
2: Elle, au Centre Pompidou en 2009. Exposition aussi qui vont tourner. Vous écrivez, vous avez enseigné, vous produisez des livres. Vous fomentez des projets justement et de curation et éditorialement, quoi. Vous avez aussi été conservatrice du musée de la ville de Paris. Vous étiez la directrice artistique de Nuit Blanche, chargée de la commande publique dans l'espace public, c'est ça ?
3: Oui, oui, tout
2: c'est
3: à fait.
2: Ça
3: oui, oui.
2: Et puis ensuite aussi à la Monnaie de Paris.
3: Alors, il y a eu le Centre Pompidou et après 10 ans au Centre Pompidou, j'ai été effectivement à la Monnaie de Paris pendant 4 ans.
2: Et donc, il y a, parce que vous n'êtes quand même pas non plus très âgée. Vous êtes dans la force de l'âge, 58 ans,
3: ça va. On va dire ça comme ça. Oui, oui, c'est vrai, la force de l'âge. Je suis d'accord.
2: Et vous disiez dans une interview que vous étiez dans une sorte de forme d'urgence. Vous vous étiez dit, mais tiens, finalement, je ne suis pas vraiment sûre que je vais vivre longtemps, donc il faut que j'y aille.
3: Oui. Alors, je ne sais pas d'où ça me vient. Peut-être une enfance où il y avait pas mal de morts tragiques autour de moi, de personnes jeunes. Une enfance très chaotique, avec pas mal de violences faites aux enfants. Bref, j'ai toujours vécu ma vie dans une forme d'urgence. En tout cas, ou conscience de la fragilité de la vie. Et ça s'est incarné, malheureusement, par la mort de mon mari très jeune. Enfin, moi, j'avais 40 ans, lui, en avait 50. Et je me suis retrouvée donc veuve avec deux jeunes enfants.
2: Ça, en 2006.
3: C'était en 2006. Il a été malade assez longtemps avant. Donc j'ai été plongée dans vraiment une tragédie. Au moment où je m'éclatais au Centre Pompidou, j'avais en l'occurrence énormément de travail. Mais j'ai gardé ça. Voilà, c'est pas une chose dont je parle beaucoup avant aujourd'hui, parce que, je sais pas, j'avais une pudeur de pas en parler, alors même que ça a compté, en fait. Beaucoup, ça a compté dans le choix de faire aile à Centre Pompidou, parce que, ayant perdu mon mari quelques années avant, moi, j'étais persuadée que j'allais moi-même mourir jeune. Bon, c'est du stress post-traumatique, comme on dit maintenant, sauf qu'à l'époque, ce mot n'existait pas tellement. Et donc, moi, mon stress post-traumatique, il n'a pas du tout été géré. Donc, j'ai dû le gérer moi-même. Et ma manière de gérer, ça a été de me plonger dans le travail. Et en l'occurrence, de faire ce projet complètement fou, de montrer que des artistes femmes.
2: Vous dites, ouais, vous dites complètement fou, ça veut dire qu'il y a eu des accueils, il y a eu des obstacles.
3: Oh là là, tellement d'obstacles. C'était assez difficile de convaincre le directeur du musée, mais pas tant que ça, parce que c'est quelqu'un qui me faisait confiance.
2: Paquement.
3: Alfred Paquement, il m'a dit oui. Mais à l'intérieur du musée, j'avais pas mal de collègues qui n'aimaient pas le projet. D'autres qui l'aimaient, avec qui j'ai travaillé.
2: Mais ça veut dire quoi, aimer le projet ou pas aimer le projet? Je comprends pas très bien.
3: Un musée, il faut comprendre qu'un musée, c'est une démocratie, c'est comme un parlement. Enfin, en tout cas, à l'époque, le Centre Pompidou, c'était comme ça. Et c'était très bien, d'ailleurs. J'avais des collègues qui disaient, c'est un projet idiot, il n'y a pas assez d'artistes femmes, pourquoi on fait ça?
2: Mais comment est-ce qu'on peut dire ça, alors qu'il y en avait déjà plein dans les collections?
3: Oui, mais bon.
2: Il y en avait combien, juste?
3: Mais je critique pas, moi, les gens qui critiquent, en fait.
2: Tout à fait.
3: Parce qu'il faut les écouter. Moi, je me nourris des critiques et la capacité à me défendre et à savoir répondre à mes collègues ou à n'importe qui, à des journalistes, à des gens dans les conférences, etc.
2: C'est grâce aux critiques qu'on arrive à se forger, bien sûr.
3: Moi, ça m'intéresse, en fait, les questions, les critiques. Donc
2: pour revenir à ces collections, au Centre Pompidou, il y a quoi comme proportion, juste qu'on sorte quelques chiffres?
3: La proportion, c'est difficile, parce que selon ce qu'on compte, les séries d'œuvres, la taille des œuvres, c'est bon. En fait, on avait fait des statistiques, il y avait, à l'époque, à peu près 10% des femmes dans les collections permanentes. Donc, l'exposition, ou plutôt la présentation des collections permanentes, elle, consistait à dire, on va passer de 10% à 100%. Et du coup, on va exclure les hommes. Et c'est cette exclusion des hommes qui mettait tout le monde très mal à l'aise. Parce que mes collègues disaient, mais ça va être la révolution. Les artistes hommes vont être furieux. La presse va être furieuse. Comme ça n'avait jamais été fait, en fait, on ne savait pas comment les gens allaient réagir. Il y avait une vraie inquiétude, une vraie angoisse.
2: Mais qu'est-ce qui va alors, pour le coup, qui va prendre le risque de dire « Ok, Camille Moreno, vas-y
3: ». C'est le directeur du musée.
2: Donc Alfred Paquement.
3: Alfred Paquement qui prend ce risque et qui me dit d'ailleurs avec beaucoup de sagesse « Choisissez votre équipe ». C'est comme si j'étais lancée dans une guerre et le chef de guerre me disait « Prenez vos meilleurs soldats ». Donc j'ai été prendre les gens, enfin les collègues que j'aimais bien, qui avaient un peu mon âge, des hommes et des femmes, des chargés de recherche. Donc on était une dizaine. On a travaillé comme des malades pendant un an et demi. C'est pas beaucoup en fait. Et on a été chercher donc des œuvres à l'époque qui n'étaient pas forcément. Faut comprendre que le site internet, le numérique, ça n'existait pas beaucoup dans les années 2000. On travaillait sur des œuvres. Il n'y avait pas forcément de photographie. Donc il y avait une description technique de l'œuvre. C'est tout. Il n'y avait aucune publication. Et il a fallu en un an et demi donc remplir à peu près 8000 mètres carrés. Je ne sais pas si vous vous rendez compte.
2: Oui, c'est énorme, hein, énorme.
3: Deux étages du Centre Pompidou. Donc beaucoup d'œuvres. Produire de l'information pour que ces œuvres soient correctement montrées. Avoir des textes de salle, des cartels développés. J'ai fait en même temps un catalogue et un site internet. Donc c'est un travail de malade en fait. Un truc de malade.
2: Titan, ouais.
3: Un truc de malade. Et tout ça. Je le disais pas à l'époque, tout ça, alors que j'étais une jeune veuve avec des enfants jeunes, que j'avais pas un rond. Donc je n'ai fait que travailler, que travailler. Il y avait des jours où j'avais pas le temps de me laver. Je suis désolée de parler de ça, mais je veux dire, voilà, c'était ça, ma vie.
2: Donc on en vient à l'ouverture de cette exposition.
3: Angoisse majeure. Alors moi, je suis de toute manière insomniaque à la base, mais là, je pense que j'ai dû m'enfiler presque une semaine d'insomnie. Je me disais, mais mon Dieu, mais pourquoi je me suis infligé ce truc-là? Mais pourquoi, en fait? Pourquoi je me fais autant de mal? L'angoisse. Et en même temps, quand ça ouvre, je me balade dans ces salles et je me dis, ok, c'est fort, quoi. Ça tient. Et tout de suite, d'ailleurs, les gens sont venus. En tout, 2,5 millions de personnes, des gens qui sont venus de toutes les générations, des hommes, des femmes, qui sont venus et revenus, en fait. C'était 2 visites, 3 visites, 4 visites, parce que pour tout voir, c'était...
2: Il y avait combien d'œuvres?
3: Il y avait 1000 œuvres, 300 artistes. Il y a eu 3 éditions, parce qu'il y avait beaucoup de papier, beaucoup de photographies. Et comme vous le savez, c'est des œuvres fragiles, donc il faut les renouveler tous les 3 mois. Donc ça a été un énorme travail. Je suis rentrée comme dans une espèce de siphon, en fait. Et ça m'a pris tout mon temps parce que c'était les visites, les journalistes, les conférences où je me faisais beaucoup attaquer, hein. Et puis l'expo...
2: Mais on attaquait quoi?
3: Les féministes me disaient, c'est trop tard, en fait. Ça vient trop tard. On me disait, vous ghettoisez les artistes femmes. Donc j'étais obligée d'expliquer. Et encore une fois, ça m'allait. Parce que je leur disais, mais venez voir, c'est pas une ghettoisation. Au contraire, je montre la diversité des mouvements, des techniques. On oublie, au bout de quelques salles, que c'est des artistes femmes. Parce qu'on a tout. On a l'art abstrait, on a l'art conceptuel, l'art minimal, on a du cinéma. Il y avait de l'architecture, il y avait du design, il y avait tout. Il y avait cette magnifique collection du Centre Pompidou qui était déployée dans sa richesse avec des artistes qui étaient là dans les réserves. Donc ça veut dire que mes collègues avaient fait leur boulot avant moi. C'est ça qui était beau.
2: Comment est-ce qu'on progressait dans l'exposition? C'était du contemporain, du 20e, on remontait jusqu'à quand? Enfin, c'était quoi votre côté psychopompe de l'expo?
3: J'adore psychopompe. Non, c'était assez classique. On commençait au 5e étage avec une salle avec Suzanne Valadon. Ça commençait avec la Chambre Bleue, ce fameux tableau. Il y avait des artistes des années 20 que j'ai découvert. Il y avait beaucoup, beaucoup de photographies. On voyait qu'il y avait énormément de photographes femmes, que c'est une technique qui a été investie massivement par les femmes.
2: Mais nouveau médium, bien sûr. Ouais.
3: Nouveau médium, oui. Comme ensuite la performance, oui. Comme la vidéo, comme le cinéma expérimental, un maximum de femmes. Donc ça, c'était le 5e étage. Ensuite, on descendait au 4e et là, on déroulait des années 50 jusqu'aujourd'hui, en fait. Enfin,
2: oui,
3: c'était
2: 2009.
3: Quoi. Ouais. Mais il y avait tout. Il y avait Louise Bourgeois, des magnifiques dessins de Louise Bourgeois, par exemple, aussi dans cette salle.
2: Louise Bourgeois, je vous interromps deux secondes. J'ai une magnifique citation de Louise Bourgeois. À la question « Voyez-vous l'art comme un monde d'hommes ?», elle répond « Oui, c'est un monde où les hommes et les femmes essayent de satisfaire le pouvoir des hommes. Pensez-vous qu'il y a un style particulier ou une part de style qui soit propre aux femmes ?» Elle répond « Pas encore. Avant que cela se produise, les femmes devront avoir oublié leur désir de satisfaire la structure du pouvoir mâle. »
3: Ouais, c'est beau, c'est beau, c'est très beau. C'est très beau.
2: Elle était consciente de son genre, elle.
3: Elle était consciente de son genre. Elle a beaucoup parlé de la sexualité, du désir. Dans des œuvres, d'ailleurs, qu'on ne lit toujours pas, c'est comme le travail de Marcel Duchamp, on ne lit toujours pas comme des œuvres qui parlent de sexualité. Je pense en particulier à une œuvre qui s'appelle Cumul, que j'avais montrée dans cette salle, Excentrique Abstraction. Alors, on la décrivait à l'époque comme des nuages. C'est du marbre. Et moi, en arrivant dans les collections du Centre Pompidou, je me dis, OK, c'est une grappe de pénis. C'est évident. Mais... elle était un peu facétieuse. Hein. Donc, c'est une
2: Louise Bourgeois,
3: oui. Oui, Louise Bourgeois, elle est marrante.
2: Oui, oui.
3: Donc, elle fait ça en 68, le moment où elle réalise cette espèce d'énorme phallus qu'elle prend d'ailleurs sous son bras.
2: Oui, oui. Il y a
3: elle
2: plein de photos d'elle comme ça.
3: Par Peltor. Oui. Et donc, elle fait un certain nombre d'œuvres autour du phallus. Et cette œuvre-là qui s'appelle Cumul, c'est évidemment des phallus. Mais elle dit, on peut y voir aussi des nuages. Et donc, dans le cartel développé, dans elle... j'avais fait un texte qui parlait de nuages. Je me suis dit, OK, si je suis la seule à penser ça, je ne peux pas l'écrire. C'est déjà assez pour moi d'être commissaire de cette expo. Elle, je ne veux pas en plus me charger de faire des commentaires trop sexuels. Mais j'en pensais pas moins.
2: Et personne n'a pointé du doigt.
3: Il faut imaginer que je fais ce projet, elle, sans jamais prononcer le mot féministe. Quand on me disait, est-ce que c'est un projet féministe? À l'époque, je disais non. Je dis, c'est un projet d'histoire de l'art sur les artistes femmes. Et pour Auer, je continue à dire ça. Mmh. Même si je dis maintenant, le projet, globalement, c'est un projet politique.
2: Oui.
3: Évidemment,
2: voilà.
3: C'est un projet politique.
2: Oui.
3: Mais le mot féministe était mal vu parce que les gens avaient l'impression que du coup, je ne travaillais pas avec objectivité, que ce n'était pas scientifique, que ce n'était pas sérieux. Donc, je suis toujours très attentive à ça.
2: À quel moment vous allez dire « rien n'a résisté aux femmes en matière d'art » ?
3: Moi, je pense que je le disais déjà en commentant, en faisant mes visites ou quand je faisais des conférences sur elles. Je leur disais, regardez, elles ont été dans toutes les périodes, toutes les avant-gardes, toutes les techniques, elles ont toujours été là. Elles sont présentes dans nos collections à tous les niveaux. Elles sont hyper radicales, quelquefois même plus radicales que les hommes. Elles sont très, très présentes dans l'abstraction. Et d'ailleurs, quelques années après, il y a une expo qui s'appelait « Elles font l'abstraction » au Centre Pompidou, qui étaient magistrales pour démontrer leur présence, mais c'était déjà tout à fait perceptible dans elles.
2: On dit d'ailleurs que la première œuvre abstraite, ce n'est pas l'aquarelle de Kandinsky, mais c'est une autre...
3: C'est Ilma Klimt.
2: C'est ça.
3: Ben oui, bien sûr, elle a inventé l'abstraction. La première femme qui invente la partition de musique, c'est Hildegard von Bingen au XIe siècle. Le cinéma a été inventé par Alice Guy. Donc, je ne veux pas être trop lourde, mais je veux dire, quand on regarde l'histoire un peu objectivement, les femmes sont là, elles inventent.
2: Mais pour l'abstraction, justement, si on revient à cet artiste...
3: Ilmaf Klimt.
2: Merci. Elle n'avait pas osé montrer son travail. Ça, c'est encore autre chose.
3: Enfin,
2: elle
3: pas
2: le faisait.
3: Pas osé. Je pense que... Elle avait tout à fait conscience qu'il ne serait pas compris. Et donc, elle avait demandé à ce que ça soit montré...
2: Après sa mort.
3: Mais elle savait que ça serait montré. Et je pense qu'elle savait qu'elle serait sacrée comme l'inventrice de l'abstraction. Mais de son vivant, elle savait que ce n'était pas possible. Ça ne pouvait pas être regardé ni être compris. Et ça, c'est vrai pour pas mal d'artistes femmes, en fait. Cette conscience que leur travail est trop radical, qu'il ne sera compris que plus tard. Bon, et c'est vrai pour pas mal d'hommes artistes aussi. Hein, donc... C'est un métier très difficile, le métier d'artiste. On sait qu'on travaille pour la postérité, pour des gens qui vont commenter des choses après sa mort. Et c'est pour ça que dans ma vie, l'histoire des traces laissées et des traces qu'il faut préserver, la fragilité de ces petits objets qu'on laisse derrière soi et qu'il faut traiter comme des personnes, c'est la grande histoire de ma vie.
2: Et alors moi, ce qui me permet de rebondir, Marcel Duchamp parlait toujours de l'éco-artistique d'une œuvre d'art, c'est-à-dire qu'on peut produire une œuvre, mais c'est des années plus tard qu'on en ressent la vibration, l'hyper-pertinence. Et il va vous arriver un peu la même chose avec ce que vous proposez au Centre Pompidou face à ce succès retentissant. Et là, vous dites, tiens, ça pourrait être l'occasion au Centre Pompidou de créer un centre de recherche sur ces questions-là. Et vous allez nous expliquer pourquoi on vous dit non. Et ce qui est extraordinaire, c'est que maintenant, vous, en ayant créé Aware en 2014, sorti du Centre Pompidou, vous êtes coopté maintenant au Centre Pompidou. Donc c'est 12 ans plus tard, c'est extraordinaire, l'éco-artistique a fonctionné.
3: Oui, absolument. Bon, et là, j'ai mon côté un peu cool d'historienne. Ce n'était pas le moment. Déjà, c'était formidable que ça ait lieu au Centre Pompidou. C'était le premier grand musée qui prenait ce risque. C'était un gros risque institutionnel. Et j'étais assez contente qu'on me laisse faire ça, qu'on me laisse toute liberté pour le faire. Ça n'était pas le moment de faire un centre de recherche. Bon, et en l'occurrence, j'ai continué à faire des expos. J'ai fait Röhlig-Dunstein, j'ai fait Gerhard Richter. Mais je me suis dit à un moment, bon, je ne peux pas continuer et je suis partie. Mais je n'en veux pas à l'institution avoir accepté. Parce que, voilà, ce n'était pas le moment. Et quand on est historien, on sait qu'il y a des moments où on peut lire, écrire, reconnaître, et des moments où on ne peut pas. Il faut avoir la patience du long terme. Donc il y a une partie de moi qui pense à très, très, très long terme.
2: Un souvenir formidablement inoubliable lié à cette exposition, elle, qu'est-ce que ça pourrait être?
3: Alors là, il faut que je vous raconte ça parce que c'est... Bon, le début de elle, c'était vraiment difficile. La presse française n'était pas hyper enthousiaste. J'étais un peu dans l'angoisse à Ouvert, je crois, en mai. Et puis, quelques semaines après, c'était les débuts de la Biennale de Venise, Biennale artistique. Et donc, la moitié du musée du Centre Pompidou partait.
2: Vide, ouais.
3: On allait tous voir les journées professionnelles de la Biennale de Venise. Et j'y vais, moi aussi. Et là-dessus, à Venise, on me passe un coup de fil... Il faut que vous reveniez tout de suite au Centre Pompidou. Il y a une visite très importante, très officielle qu'il faut que vous fassiez. Je dis, écoutez, je suis désolée, mais je suis à Venise, je ne reviens pas. On me rappelle, on me dit, écoutez, vraiment, il faut que vous veniez. Malheureusement, on ne peut pas vous dire le nom de cette personne. Je dis, si vous ne me donnez pas le nom, je ne viens pas. Enfin, il y a un moment, c'est ridicule. Et donc, c'était le directeur du cabinet du président du Centre Pompidou à l'époque, Alain Seban, que je connaissais bien. Et il finit par me rappeler, il me dit, écoute, bon Camille, je te dis, non, c'est Barack Obama. Et là, j'éclate de rire. Je me baladais dans les Giardini à Venise. Je dis, Barack Obama, mais c'est une blague. Enfin, je veux dire, non, il n'a pas passé au Centre Pompidou voir elle. Il me dit, mais si, je t'assure, c'est ultra secret. Donc, tu n'en trouveras trace nulle part. Mais il faut vraiment que tu reviennes. Et là, je croise Alfred Pacman, donc directeur que j'adore. Et je lui dis, Alfred, alors est-ce que vous revenez pour la visite de Barack Obama? Et là, il se tourne vers moi, ou plutôt il se penche vers moi parce qu'il est très grand et moi, je suis toute petite. Il dit, mais Camille, mais... Vraiment, il n'y a que vous pour croire ça. Vous ne pouvez pas croire que Barack Obama va aller au Centre Pompidou. Je dis, si, moi j'y crois. Donc, pour résumer, je suis la seule à revenir à Paris. Tous mes collègues restent à Venise. Je rentre à Paris par le dernier avion. Je me lève, je n'avais pas très bien dormi. Je me mets quasiment en pyjama. En me disant, de toute façon, ce truc, ça ne va pas arriver. Bon, j'organise, mais je laisse mes enfants à mes parents. Et me voilà partie pour le Centre Pompidou. Et là, j'arrive dans le quartier du Centre Pompidou, complètement bloqué par la police. Et je me dis, ok, bah, ça doit être vrai.
2: Ouais.
3: J'arrive à l'étage de L, et là, il y a un type avec des petites oreillettes, comme dans Matrix, qui m'avait posé un scotch par terre, un petit carré de 1 mètre carré, et il me dit, you stand here and you don't move. Alors, je comprenais pas bien, j'étais pas bien réveillée. Alors, je fais un pas à l'extérieur, il me repousse, il me dit, if you move out of the square, I shoot you.
2: Quoi ?
3: Je me rappelle de ça.
2: Wow.
3: Et ce type, il rigolait pas, ils avaient tous des armes, etc. Donc, j'étais dans mon petit carré, à l'ouverture de mon expo, toujours un peu dans les nuages, et arrive effectivement Barack Obama, et on m'avait dit, s'il s'approche de vous, à ce moment-là, vous avez le droit de vous approcher de lui. Et donc, c'était une visite ultra privée avec Michelle et leurs deux enfants. Je pense que Michelle, elle a envie de discuter un peu tranquillement avec ses enfants, donc elle était un peu loin derrière. Donc, j'ai passé 45 minutes seule avec Barack Obama dans elle. Et c'était un truc de malade, comme vous pouvez imaginer.
2: Ouais.
3: Lui, passionné d'art, regardant les détails, je me rappelle en particulier regardant Suzanne Valadon, me demandant de raconter l'histoire amoureuse et sexuelle de Suzanne Valadon. Donc je lui raconte, c'était super drôle. On m'avait dit, il faut l'appeler Mr. President. Au bout de 5 minutes, j'avais complètement oublié. On se tapait dans le dos l'un l'autre, on rigolait, c'était mon meilleur pote. Et donc, de telle sorte qu'au bout de 45 minutes, donc, j'étais complètement sortie des rails sur ce que je devais dire, etc., etc. Bon, on avait beaucoup rigolé. Et puis, il me regarde, il me dit « But where's my wife ?» Et là, j'avais envie de dire « Mais Barack, forget about your wife
2: !»« I am here
3: !» Voilà. Bon, alors malheureusement, il s'est retourné. Michel était là à 20 mètres et donc ils sont repartis. Et il me dit « I have a plane to take ». Et donc, il est parti directement du Centre Pompidou prendre son avion. Ce qui a été fort mal vu par le président de l'époque, d'où le fait qu'on a très peu communiqué sur cette visite, parce qu'il n'est venu voir que l'exposition, elle, exprès. Et à la fin de la visite, il me dit « I want to bring women artists and black artists into the White House ». Donc, il avait ce projet qu'il a d'ailleurs mis en œuvre. Donc, c'est un homme, évidemment, très engagé, qui adore l'art, puisqu'il a rencontré Michelle Obama dans un musée. Enfin, bref, ils étaient tous les deux super sympas, très, très chaleureux. Je rentre chez moi et j'ai un magnifique bouquet de fleurs sur mon paillasson que je pose sur ma table et j'appelle tout le monde en disant « Non seulement j'ai fait la visite à Barack Obama, mais en plus, il m'offre des fleurs ». Donc, j'arrose les fleurs, tout ça. Et puis, 3 mois après, en arrosant mes fleurs, j'ai une petite enveloppe que je découvre. Je sors la petite enveloppe et il y avait marqué « Bonne fête, maman ». C'était pas du tout, évidemment, Barack Obama qui m'a offert des fleurs. Parce que, évidemment, que le président des États-Unis n'offre pas des fleurs. Voilà, j'étais complètement dans un rêve. Mais ça, c'est tout à fait moi, quoi. Voilà, c'était le voisin d'en face qui s'est trompé. Donc, j'étais lui rendre mon bouquet dit Barack Obama. Mais en attendant, au musée, mes collègues m'appelaient Miss Obama parce que j'ai pas pu du tout bosser pendant 3 semaines. J'étais scotchée à mon bureau, j'étais là, j'étais encore dans mon moment avec Barack.
2: Ouais.
3: Et je pensais qu'il allait m'appeler en me disant « ça y est, je quitte Michel pour vous, Camille Morillo ».
2: Ah carrément, vous savez,
3: j'étais à fond.
2: On n'oublie pas d'être une grande amoureuse.
3: Voilà, on n'oublie pas d'être une grande amoureuse. Alors, il y a Barack Obama, mais il y a aussi ma rencontre qui se fait à ce moment-là avec le travail de Nikki Saint-Phal parce que j'avais choisi de mettre plusieurs magnifiques pièces qui sont dans les collections. Une qui s'appelle La Mariée, l'autre qui s'appelle La Crucifixion. Et La Crucifixion, c'est vraiment une crucifixion. C'est une femme dont le pubis est à la hauteur des yeux des visiteurs. Il y avait un tir d'elle. Et en passant devant tous les jours, parce que j'avais mis à l'entrée de elle, je me disais, mais c'est une artiste incroyable, c'est formidable. Et c'est à ce moment-là qu'est né le projet de la rétrospective Nikki Saint-Phal. Mais en fait, des rencontres comme ça, j'en ai fait plein avec des artistes qui étaient dans l'exposition. Je pense aussi à Kiki Smith, dont j'ai fait rentrer une pièce pour elle parce que je trouvais qu'on n'en avait pas assez. J'avais été voir sa galerie, la galerie Pace. Je ne l'avais pas rencontrée à l'époque, mais je m'étais dit, voilà une artiste que j'aimerais montrer. Et je l'ai fait quelques années après La Monnaie de Paris. Donc en fait, c'était beaucoup d'artistes dont je me disais, waouh, le travail est extraordinaire. Pourquoi il n'y a pas de catalogue? Pourquoi il n'y a pas d'exposition monographique de ces artistes? Et je faisais la liste, en fait. Je me disais, il y a vraiment tellement de manque, pas en termes de qualité des œuvres, mais en termes d'informations, de publications, tellement de livres qui manquent.
2: Avec quoi on termine ce 4e épisode, Camille Morillo ?
3: Ah, pour la musique ?
2: Ouais.
3: Oui, alors pour la musique. Alors, autre grande passion, moi je suis une passionnée de musique électro, plutôt ambiante ou minimale dans la catégorie, et il y a une scène féminine qui est absolument géniale, Et pour le choix, j'ai été aidée par mon fils, qui a maintenant 27 ans, qui s'appelle Andrew. Et donc, je voudrais vous faire écouter une œuvre d'Oclou, qui est une artiste française, une compositrice, qui a d'abord joué du violoncelle et du piano, puis qui s'est mise à la musique électronique. Et c'est une pièce qui s'appelle God's Chariot.
2: On l'écoute et à demain.
3: Merci, à demain.

God's Chariot par Okelou, un titre proposé par Camille Morino, qui racontera demain, au micro de Florence Grivel, les débuts et le développement fulgurant de l'association AWARE, association dédiée à la reconnaissance des artistes femmes dans l'histoire de l'art.

0: La vie à peu près, c'est terminé pour aujourd'hui. 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Très bon après-midi à vous à l'écoute de RTS Espace 2. Tendez l'oreille, il est 14h.
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2: Vous aimez la musique vivante? Eh bien, vous êtes au bon endroit. Une dizaine d'extraits de concerts enregistrés dans toute la Suisse romande par les micros d'Espace 2. C'est ce qu'on vous propose tous les après-midi en compagnie de Martin Gers et de Jan Hering. Avec au menu du jour, les tableaux d'une exposition de Moussorski par l'OSR et Thomas Netopil, des variations pour violoncelle et piano de Beethoven dans une lecture de Sol Gabetta et Nelson Görner, la première rhapsodie pour violon et piano de Bartok, la cantate 199 de Jean-Sébastien Bach, les fantaisies Stücke opus 73 de Schumann dans leur version pour violoncelle et piano proposée par Truls Mork et Jan Lisicki à Verbier, la danse des sept voiles de l'opéra Salomé de Richard Strauss offerte à Sierre par la flûte d'Elena Macherel et la harpe de Tiascha Gaffner, et pour commencer l'Orphée britannique que j'ai nommé Henri Purcell en mode pavane.

Pavane pour trois violons et basse continue en sol mineur signé Henri Purcell et proposé en concert le 22 novembre 2009 en l'église des Capucins de Fribourg dans le cadre de la saison de l'ADMA par Eva Bourri, Peter Bartschy, David Plantier et son ensemble Plaisir du Parnasse. Gérard Allat assurait la régie ce jour-là pour Espace 2 et Blaise Favre la prise de son. On enchaîne dans un tout autre registre avec les tableaux d'une exposition de Modeste Moussorski, une œuvre écrite d'abord sous la forme d'un cycle pour piano en 1874 par un Moussorski rattrapé par ses vieux démons de la bouteille après la dissolution du groupe des cinq auquel il appartenait. Elle prend comme fil rouge la promenade d'un tableau à un autre dans une galerie. 10 tableaux signés Victor Hartmann, un ami du compositeur décédé une année plus tôt, et parmi lesquels on trouve notamment le plan de la monumentale Grande Porte de Kiev, qui ne sera jamais construite. Elle a été orchestrée à plusieurs reprises, mais jamais par Moussorski. C'est la version de Maurice Ravel que l'on joue le plus souvent, ce sera le cas ici. Commande une fois de plus de Serge Koussevitzky, qui en assura la création le 19 octobre 1922. Une partition qui respecte très fidèlement le message pianistique de Moussorski, dont on sait qu'il avait une très haute idée de sa mission d'artiste, comme en témoignent ses mots adressés à Vladimir Stassov dans une lettre d'octobre 1872, je cite « L'interprétation artistique de la seule beauté est un grossier enfantillage, c'est l'enfance de l'art, les fouilles patientes dans les traits les plus secrets de la nature humaine, leur découverte, voilà la vraie mission de l'artiste ». Les titres des 10 parties qui s'enchaînent, on commence avec une promenade, il y en aura beaucoup, puis Gnomus, promenade à nouveau, Il Vecchio Castello, le vieux château, promenade, Tuileries, Bidlot, promenade, Ballet des poussins dans leur coque, Samuel Goldberg et Schmuel, Le marché de Limoges, Catacombes, Sepulchrum Romanum, Cum mortuis in lingua mortua, La cabane sur pattes de poule ou Baba Yaga. Et pour finir, La grande porte de Kiev. Nous écoutons Thomas Netopil et l'orchestre de la Suisse romande le 7 novembre 2007 au Victoria Hall de Genève.

tableau d'une exposition de Modeste Moussorski dans l'orchestration de Maurice Ravel, dessiné par Thomas Netopil et l'orchestre de la Suisse romande. Cela se passait le 7 novembre 2007 au Victoria Hall de Genève, sous les micros d'Espace 2. Des micros qu'on laisse placer là pour écouter maintenant la violoncelliste Sol Gabetta et le pianiste Nelson Görner décliner un Beethoven qui rend hommage à Mozart. Vous le savez peut-être, au-delà des chefs-d'œuvre Eroica et Diabelli pour piano, Beethoven a écrit 7 séries de variations pour diverses compositions instrumentales. Il s'agit d'œuvres de circonstances, voire d'exercices, où le musicien s'essaie à un genre plus qu'il ne cherche à marquer l'histoire. Il en offre 3 au violoncelle, dont 2 sur des airs de la flûte enchantée de Mozart, By Männern welche Liebe fühlen en 1801 et le célèbre Ein Mädchen oder Weibchen de Papageno 1797, dont les 7 courtes variations qui en émanent mettent à rude épreuve la souplesse tant des doigts que de l'archet du violoncelliste. C'est cette dernière série de variations que nous proposent ici Sol Gabetta et Nelson Görner sur la scène donc du Victoria Hall de Genève.

Beethoven, ici, variation sur Ein Mädchen oder Weibchen de la flûte enchantée, servie ici par Sol Gabetta et Nelson Görner sur la scène du Victoria Hall de Genève. Ça se passait le 21 avril 2013.

belle qui tient ma vie, une chanson pour basse et ensemble instrumental signé Toano Arbo, pseudonyme anagramme de son vrai nom Jean Taboureau, un chanoine, compositeur et écrivain du XVIe siècle français, né à Dijon et mort à Langres, où il a officié une grande partie de sa vie au sein de la célèbre cathédrale. Nous écoutions Katharina Beumel et sa Cappella della Torre en concert le 1er juin 2009 en l'église Saint-Nicolas de Rougemont dans le cadre du festival La Folia. Martine Guerre s'assurait la régie Espace 2, Jean-Claude Renoux la prise de son. Dans une toute autre ambiance, voici Bartok et sa première rhapsodie pour violon et piano. Une œuvre écrite en 1928, en même temps que sa jumelle, la deuxième rhapsodie. Elles sont composées initialement pour violon et piano et sont orchestrées par la suite, reprenant la forme de la tchardas avec ses deux parties, lente et rapide, lasso et fris, comme on dit là-bas. La première rhapsodie est dédiée à l'un des plus grands violonistes hongrois de son temps et ami de Bartok, Joseph Szigeti. Et elle résonne pour la première fois à Budapest le 22 novembre sous l'archet de Szigeti et les doigts de l'auteur. On écoute Yeyun Park et Benjamin Grosvenor en concert le 3 juin 2018 dans l'église du Pasquare à Bienne.

Béla Bartók et sa première rhapsodie pour violon et piano dans une lecture de Yeyun Park et de Benjamin Grosvenor en concert le 3 juin 2018 dans l'église du Pasqua à Bienne, à la régie pour Espace de Yann Nering, à la prise de son Jean-Claude Renoux. On enchaîne avec la cantate 199 « Mein Herz schwimmt im Blut », littéralement « Mon cœur baigne dans le sang », cantate de Jean-Sébastien Bach. Une œuvre sacrée découverte par le musicologue danois Carl Adolf Martinsen en 1911 dans les collections de la Bibliothèque royale de Copenhague. Composée pour le 11e dimanche après la Trinité, on situe sa composition en 1714, lorsque Bach est concertmeister de la musique du prince Johann Ernst de Saxe-Weimar. Nous l'écoutons ici interprétée par Johannes Sommer et l'Académie de musique ancienne de Berlin, emmenée par Georg Kalweit, en concert le 7 juillet 2014. En église du Collège Saint-Michel de Fribourg, dans le cadre du festival de musique sacrée.

La cantate 199, Mein Herz schwimmt im Blut, de Jean-Sébastien Bach. Nous l'écoutions interprétée par Joannette Sommer et l'Académie de musique ancienne de Berlin, emmenée par Georg Kalweit, en concert le 7 juillet 2014 dans l'église du Collège Saint-Michel de Fribourg, dans le cadre du Festival de musique sacrée et sous les micros d'Espace 2, disposé par Philippe Hamilton et piloté par Martin Gers. Prochaine œuvre au programme de votre tournée romande du jour, les Fantasies Stücke opus 73 de Robert Schumann. Une œuvre composée de 3 pièces et écrite selon le journal de Schumann les 11 et 12 février 1849, d'abord pour clarinette et piano. Mais Schumann a rapidement indiqué qu'elle pouvait très bien être interprétée au violon ou au violoncelle. Le titre original de Soirée Stücke convenait peut-être mieux, car ces Fantasies Stücke n'ont pas grand-chose à voir avec celles pour piano opus 12, par exemple. Elles sont construites en forme de lied avec coda et se caractérisent par une grande intensité lyrique. Truls Mork au violoncelle et Jan Lisicki au piano en concert le 28 juillet 2015 sur les hauteurs de Verbier.

Les fantaisies Stücke opus 73 de Robert Schumann dans une lecture violoncelle-piano signée Truls Mork et Jan Lisicki en concert à l'église de Verbier dans le cadre du festival du même nom le 28 juillet 2015. Blaise Favre assurait tout seul la captation Espace 2. On termine cette tournée romande du jour avec la page sans doute la plus célèbre de la Salomé de Richard Strauss, sa danse des sept voiles. Salomé, un opéra en un acte, créé en 1905 sur un livret d'Oscar Wilde, traduit en allemand par Hedwig Lachenmann. Terrible histoire de la belle Salomé qui envoûte par sa danse des sept voiles, justement, tous les hommes qu'elle rencontre, jusqu'à son beau-père Hérode, qui lui remettra sur un plateau d'argent la tête du beau Yohanan le Baptiste afin de baiser sa si désirable bouche. Extrait choisi, la danse des sept voiles, mais oui, dans une lecture plutôt originale puisqu'elle est proposée par une flûte traversière et une harpe. Les instruments mis en vibration par Elena Macherel et Tiacha Gaffner en concert à l'Hôtel de Ville de Sierre le 22 janvier 2023.

La fameuse danse des sept voiles de l'opéra Salomé de Richard Strauss, dans une lecture que vous n'avez pas dû entendre très souvent, la flûte d'Elena Macherel, la harpe de Tiacha Gaffner, en concert à l'hôtel de ville de Sierre le 22 janvier 2023. Sur place pour Espace 2, ce soir-là, il y avait Yann Nering à la régie et Laurent Deschanet à la prise de son. On referme ce chapitre de tournée romande sur quelques tours de disques, extrait du grand quintet pour guitare et cordes en ut majeur de Mauro Giuliani, guitariste virtuose et compositeur napolitain du début du XIXe siècle.

0: Un extrait du grand quintet pour guitare et cordes en ut majeur de Mauro Giuliani, dans une lecture au disque chez Ars Music, d'Eduardo Cantemario et des solistes de la Wiener Academy. Fini pour aujourd'hui, mais retour demain, 14h, toujours sur Espace 2, le meilleur de la scène classique romande immortalisée par nos micros. Martin Gers, Yann Nehring et Antonin Scherer qui ont été ravis de partager ces 2 heures avec vous et qui vous disent à très vite. Après Tournée romande, c'est Catherine Buzer et Son oreille d'abord, mais dans l'immédiat, 14h sur RTS Espace 2, les informations.
1: Pierre-Étienne Joie.
2: 20 migrants expulsés des États-Unis sont arrivés au Libéria. Le pays ouest-africain a annoncé cette semaine qu'il accueillerait jusqu'à 1200 personnes de nationalité étrangère sur un an. Ces expulsions se déroulent dans le cadre du programme sans précédent et controversé de Donald Trump, un plan d'expulsion de ressortissants étrangers en situation irrégulière aux États-Unis vers des pays tiers. La Cour suprême brésilienne a renforcé les dispositifs de protection des femmes face à la violence fondée sur le genre. Le nombre de féminicides n'a cessé d'augmenter ces dernières années au Brésil. Les 10 magistrats de la plus haute juridiction du pays ont tous décidé que les mesures de protection prévues par la loi devaient s'appliquer également en dehors du cadre des violences conjugales. 13 personnes sont mortes et 7 ont été blessées après un effondrement dans une mine d'or illégale dans le nord-ouest de la Colombie. Un responsable du gouvernement local précise qu'en raison des mouvements à l'intérieur de la mine, un remblai s'est effondré sur les personnes qui y travaillaient. 5 hommes ont été mis en examen à Lyon et écroués, soupçonnés d'avoir commis des cambriolages en Suisse. Les enquêteurs vérifient leur éventuelle implication dans le cambriolage du musée Jacques Chirac en Corrèze début août. L'équipe de 5 braqueurs susceptibles d'avoir commis un vol en Suisse dans la nuit du 12 au 13 août a été arrêtée le 13 au matin dès leur retour sur le territoire français. Ils sont aussi soupçonnés d'avoir participé au cambriolage le 9 août dernier du musée de l'horlogerie du Locle dans le canton de Neuchâtel. En 2025, les chasseurs ont tiré près de 75 000 ongulés en Suisse. Le chevreuil a été l'espèce la plus chassée, mais des milliers sont aussi victimes de la route, a indiqué l'association Wildtier Schweiz. Les ongulés sauvages comprennent le chevreuil, mais aussi le cerf, le chamois et le sanglier. Les bouquetins en font aussi partie, mais ne sont pas compris dans cette statistique. En plus des ongulés, les 29 000 amateurs de chasse ont aussi tué plus de 23 000 prédateurs, comme le renard roux ou le blaireau. Le nombre total d'animaux abattus est à peu près stable depuis des années. Le FC Sion qui joue son avenir européen en 2 rencontres face à l'Ajax Amsterdam ce soir. Match aller au stade de Tourbillon. Ajax est supérieur mais Sion est en confiance. En championnat et en Coupe d'Europe, les Valaisans ont enchaîné 18 matchs à domicile sans défaite. Sion-Ajax, coup d'envoi 20h15 à suivre sur RTS 2. Le Kunstmuseum de Bâle consacre une exposition à l'œuvre imprimée du pionnier américain du pop art, Roy Lichtenstein. De nombreuses estampes issues d'un don exceptionnel de la Fondation de l'artiste sont exposées pour la première fois. L'exposition Sweet Dreams Baby regroupe une 50aine de travaux issus de toutes les périodes de création de l'artiste. L'exposition se tient dans l'annexe du Kunstmuseum de Bâle dès samedi jusqu'à mi-mars. Un ciel changeant cet après-midi, par moments très nuageux avec des averses ou des orages parfois forts, plus fréquents le long des Préalpes, quelques éclaircies aussi. 21 à 26 degrés côté température, vent de sud-ouest. Demain vendredi, le matin très nuageux avec des averses étendues, parfois orageuses. L'après-midi passage à un temps plus changeant avec des averses ou des orages isolés, mais aussi quelques éclaircies en soirée. Temps sec, 21 degrés. Samedi, temps bien ensoleillé malgré des cumulus l'après-midi.

c'est la mère des villes. Elle vous saisit de ses griffes et ne vous lâche plus. Cette citation, on la doit à l'écrivain Franz Kafka. Franz Kafka, qui est un natif de Prague. Il est né dans le quartier juif en juillet 1883 et y a passé toute sa vie. La ville de Prague est d'ailleurs un personnage essentiel dans ses romans. Kafka est sans doute l'un des artistes qui a le mieux senti battre le cœur de cette ville. Vous l'aurez compris, aujourd'hui je vous propose de partir à la découverte de Prague. La capitale tchèque est aujourd'hui une destination européenne des plus courues. Avec ses airs de bohème et son côté féerique, c'est la destination rêvée de tous les amateurs de culture qui veulent se plonger dans l'histoire, les arts, l'architecture, sans oublier bien sûr la musique. Est-ce que vous connaissez ce proverbe qui affirme qu'en chaque Tchèque sommeille un musicien ? Et c'est ce que nous allons découvrir. Je vous propose donc aujourd'hui une balade musicale à travers la perle de l'Europe, à la rencontre de ces hauts lieux de la musique et surtout des musiciens qui lui ont valu sa réputation de ville de la musique. Notre visite commence tout naturellement sur les rives de la Moldau. Nous y avons rendez-vous avec un certain Bedřich Smetana.

Bohumil Kuninsky et l'Orchestre Philharmonique Tchèque de Prague interprétaient la Moldau, Vltava en tchèque. Le poème symphonique le plus célèbre de Bedřich Smetana, c'est le deuxième mouvement d'un vaste cycle symphonique intitulé « Ma patrie », une immense fresque composée entre 1873 et 1879 pour la gloire de la nation tchèque qui venait de gagner son indépendance. La Moldau est sans conteste le mouvement le plus connu de ce cycle. Dans ce beau poème, Smetana retrace la course folle de la rivière depuis sa source jusqu'à son arrivée grandiose à Prague, en passant par les cascades bouillonnantes des gorges de Saint-Jean. Le compositeur a donné à cette rivière une importance nationale comparable à celle du Rhin pour les Allemands ou le Danube pour les Austro-Hongrois. Si j'ai choisi de commencer ma balade musicale sur les rives de la Moldau, c'est non seulement parce que la rivière est emblématique de la ville, mais aussi parce qu'on y a installé une statue monumentale du compositeur. Une statue en bronze qui mesure près de 2,35 m de haut. Elle a été inaugurée le 4 juin 1984 à l'occasion du 100e anniversaire de la mort de Smetana. Le compositeur, plutôt âgé et barbu, y est représenté assis sur un rocher, abrité par les branches d'un saule pleureur, le regard perdu en contemplation devant les flots de la Moldau, cette Moldau qu'il a si bien chantée. Et derrière ce monument se cache, dans un bâtiment de style néo-renaissance, le musée national Bedřich Smetana. C'est l'ancien château d'eau de la vieille ville. Sur la façade, qui est très joliment décorée, on peut lire en toutes lettres le nom du compositeur. Le site se situe à deux pas du célèbre pont Charles et il offre une vue imprenable sur la Moldau et le château de la ville. Le musée est assez mal indiqué, on peut presque passer à côté et ne pas savoir que derrière cette belle façade se cache un musée en l'honneur de cette gloire nationale qu'est Smetana. Alors si vous le voulez bien, poussons la porte du château et rendons-nous au premier étage. L'exposition y occupe trois salles et décrit d'une manière assez originale la vie et l'œuvre du compositeur. On y trouve son piano, des extraits de sa correspondance, notamment ses lettres au Schumann et à Franz Liszt. Les panneaux de l'exposition sont malheureusement écrits en tchèque, mais rassurez-vous, la gardienne du musée vous propose un petit document avec une traduction en français. Et le clou de l'exposition est sans doute le pupitre du chef d'orchestre sur lequel vous pouvez prendre place. Les musiciens sont en réalité des pupitres sur lesquels sont disposées les partitions des œuvres pour orchestre les plus populaires de Smetana. Il vous suffit alors de pointer votre baguette vers la pièce que vous souhaitez écouter et par un jeu de capteurs, elle est aussitôt diffusée dans le musée. Après la Moldau, je propose d'écouter l'ouverture de La fiancée vendue.

L'ouverture de La fiancée vendue de Bedřich Smetana, Karel Hanschel dirigeait l'Orchestre philharmonique tchèque. En sortant du musée national Bedřich Smetana, vous allez traverser les terrasses de quelques restaurants bien touristiques. Et puis si vous regardez sur la façade de l'une d'entre elles, vous remarquerez alors une plaque de bronze sur laquelle est indiqué le nom de Josef Myslivecek, accompagné des dates 1737-1781. Myslivecek, c'est comme Smetana une grande figure de la musique tchèque. De son vivant, sa renommée était telle qu'il a été affublé du surnom d'Il Divino Bohemo, le divin bohémien. Le compositeur a vécu à deux pâtés de rue plus loin, au numéro 13 de la rue Melantrichova, dans une maison dite de la péniche bleue. À l'époque, la maison portait l'enseigne d'une barge bleue. Myslivecek est né à Prague le 9 mars 1737, dans une riche famille de meuniers. Il avait un frère jumeau, avec qui il entreprit des études au lycée jésuite de Saint-Gilles. Joseph se révèle rapidement très doué pour la musique. Lorsque la ville de Prague accueille avec enthousiasme ses premières symphonies, ce dernier se consacre entièrement à la musique. Il reçoit une bourse du comte de Waldstein pour aller étudier en Italie. Il s'y établit et s'y taille une formidable réputation, notamment grâce à son premier opéra « Semiramide ». Son succès va durer près de 12 ans. Le divin bohémien sera acclamé dans toute l'Europe. Avec ses quelques 30 opéras, il est souvent salué comme le père de l'opéra tchèque. Mais son œuvre compte également d'innombrables symphonies, des concertos, de la musique de chambre et beaucoup de musique de piano. Je vous propose ici d'écouter le mouvement lent d'un concerto pour violon et orchestre de chambre, celui en fa majeur.

L'Andante cantabile du concerto pour violon et orchestre de chambre en fa majeur de Joseph Mislevecek. Libor Pezek dirigeait l'orchestre de chambre Dvorak de Prague avec en soliste Shizuka Ishikawa. Mislevecek avait une personnalité très charismatique qui lui a permis de gagner sa vie grâce à la composition sans avoir d'emploi permanent dans une maison noble ou une institution ecclésiastique. Il voyageait autant qu'il le voulait, principalement pour superviser l'exécution de ses opéras. Il complétait ses revenus en enseignant et en se produisant en tant qu'interprète. Son chemin a croisé celui de Mozart et il a exercé sur ce jeune compositeur une influence considérable. La maison dite à la Barge Bleue, dans laquelle Mislevecek a vécu pendant une douzaine d'années, et le musée national Bedrich Smetana se trouvent tous deux à quelques pas du Pont Charles, monument emblématique de la ville de Prague. Commandé en 1357, c'est le plus ancien et le plus célèbre pont de la capitale tchèque. Il relie la vieille ville au quartier de Malastrana, au pied du château de Prague. C'est ce fameux pont que l'on voit sur les plus belles photos de la ville. Jusqu'au XIXe siècle, il était le seul passage possible pour se rendre au château. Il a connu mille et une vicissitudes, de sorte qu'on se demande comment il est encore debout aujourd'hui. Il voit le passage quotidien aujourd'hui d'innombrables touristes. Le nombre de ses arches, le rapport qui existe entre elles, sa longueur totale et son orientation ne sont, paraît-il, en rien le produit du hasard. Sa longueur est de 515 mètres, ce qui correspond à la distance entre les 44 petites chapelles qui bordent la route de Prague à Stara Boleslav, où Saint Venceslas a été assassiné. C'est aussi par ce pont que les reliques du saint ont été transférées au château de Prague. Au cours du XVIIe siècle, 30 statues de style essentiellement baroque ont été progressivement posées sur les parapets du pont. Elles représentent une extraordinaire galerie de saints à laquelle se rattachent de nombreuses légendes. La plus célèbre d'entre elles est celle de Saint Jean Nepomucène, le saint patron de la Bohême, que Venceslas IV avait fait jeter du haut du pont en 1393, car il refusait de lui divulguer les propos que la reine Sophie avait tenus en confession. On raconte que le pilier du pont, situé à l'endroit où le religieux fut jeté dans la rivière, s'est écroulé par la suite. On estima que ce fut l'œuvre du diable. La légende ajoute que le maître d'œuvre à qui fut octroyée la restauration du pont avait passé un pacte avec le diable, lui promettant l'âme de la première personne qui passerait sur le pont. Et cette personne ne fut autre que la femme même du restaurateur.

Vítězslav Novák, un compositeur post-romantique tchèque, est l'auteur de cette toccata pour orgue. C'est le premier mouvement d'un triptyque composé en hommage à Saint Venceslas. Vítězslav Novák est de la génération de Ravel, né en 1870 à Kamenice nad Lipou et mort en 1949 à Prague. C'est un élève d'Antonín Dvořák, auquel il a succédé comme professeur de composition, puis comme directeur du Conservatoire de Prague. On aura l'occasion de reparler de lui. Mais pour l'heure, arrêtons-nous sur ce triptyque pour orgue qui rend hommage à Venceslas. Il fait partie de ses dernières compositions, celle qui exacerbe le sentiment patriotique. Novák rend ici hommage à Venceslas Ier, duc de Bohême et saint patron de la République tchèque. Il ne faut pas confondre Venceslas Ier, qui est né en l'an 1907, avec Venceslas IV, qui lui a vécu au XIVe et que l'on avait surnommé l'ivrogne. C'est lui qui, selon la légende, avait fait jeter Népomucène du haut du pont Charles en 1393. Et puisque nous sommes toujours sur le pont de Prague, poursuivons notre chemin pour aller visiter le célèbre château. Dominant la Moldau, c'est une véritable ville dans la ville, dont les rangs serrés de flèches, de palais et de tours surplombent la capitale comme une forteresse. L'enceinte du château cache un vaste ensemble de résidences princières, de musées, de galeries qui recèlent des trésors artistiques et culturels. Il vous faut grimper une longue rampe d'escalier qui vous conduise directement sur la place principale, qui offre une vue à couper le souffle sur la ville. L'entrée principale du château est flanquée de statues baroques qui évoquent un combat de géants. À côté d'elles, les gardes du château qui surveillent l'entrée semblent tout petits. Jetez un œil sur les uniformes des gardes. Ils sont assez modernes. Après la chute du communisme en 1989, Václav Havel a chargé le costumier du film Amadeus de Milos Forman de les redessiner. C'est déjà la deuxième fois que je vous parle de Mozart et vous allez découvrir que le célèbre compositeur a entretenu des liens privilégiés avec Prague.

Gian Pianino, l'air de la comtesse et de Cherubino, extrait des Noces de Figaro de Mozart, ici dans l'interprétation de René Jacobs, à la tête de l'ensemble du Concerto Köln et une magnifique palette de solistes. Mozart, vous disais-je tout à l'heure, a entretenu des liens privilégiés avec Prague. Il y a en effet séjourné à plusieurs reprises. Et il y a composé quelques-uns de ses chefs-d'œuvre, à commencer par l'opéra Don Giovanni. Les relations de Mozart avec Prague pourraient faire l'objet d'une émission entière, tant elles sont riches. Plus encore qu'à Vienne, le compositeur y a bénéficié d'une popularité qui a joué un rôle déterminant à la fin de sa carrière. On peut déjà en juger par ce commentaire d'un journal pragois, paru le 12 décembre 1786, au lendemain de la création des Noces de Figaro en Bohême. Les connaisseurs qui ont vu cet opéra à Vienne affirment qu'il est meilleur ici, et ce sans doute parce que les instruments à vent, dans lesquels les bohémiens sont les maîtres absolus, ont fort à faire tout au long de l'œuvre. Notre grand Mozart a dû en entendre parler, car le bruit court qu'il viendra personnellement voir la pièce. Jugement quelque peu chauvin, certes, mais la rumeur n'en demeure pas moins vraie, puisque Mozart était en route vers Prague et y débarqua en janvier 1787. Il avait dans ses valises la commande d'un opéra sur le thème de Don Juan. Le livret a été confié à Lorenzo da Ponte, un librettiste italien à la carrière aventureuse. Mozart est accueilli dans la ville par des amis de longue date, le comte Thun, grand amateur de musique, et les époux František et Josefa Dussek. František est un professeur de musique réputé, sa femme Josefa cantatrice. Le couple possédait une maison de campagne à Bertramka, sur les collines du village de Simchov, qui est alors en dehors de la capitale. Selon la légende, la veille de la création de Don Giovanni, Mozart est à Bertramka avec ses amis. Il joue aux quilles, s'enivre, bref, il fait la fête. Arrive alors le commanditaire de l'opéra, catastrophé, qui fait remarquer à Mozart qu'il manque l'ouverture. Le compositeur, prenant aussitôt congé de ses amis, demande à Constance, sa femme, de lui préparer une grande théière de thé fort et se met à composer, en une nuit, l'ouverture de Don Giovanni. L'opéra est ainsi créé le 29 octobre 1787 au Théâtre des États. Il rencontre un énorme succès. Selon le premier biographe et ami de Mozart, Nemeček, Don Giovanni est écrit pour Prague.

L'ouverture, suivie du premier air de Don Giovanni de Mozart, René Jacobs dirigeait le Freiburger Baroque Orchestra. À Prague, Mozart a rencontré le succès qu'il n'est pas arrivé à obtenir à Vienne. « Mes chers Pragois m'ont compris », écrira-t-il. Il reviendra une nouvelle fois en septembre 1791 pour y donner la clémence de Titus, qui lui a été commandée pour le couronnement de Léopold II. Et lorsqu'il devait quitter ce monde, quelques semaines plus tard, le 5 décembre 1791, Vienne l'enterre sans cérémonie, abandonnée de tous, tandis que Prague célèbre sa mémoire au cours d'un office funèbre qui rassemble à l'église Saint-Nicolas une audience importante. Et lorsque vous montez vers le château, arrêtez-vous à l'église Saint-Nicolas. Vous ne pourrez pas manquer cet imposant dôme vert qui coiffe son toit. Édifiée au XVIIe siècle par les jésuites, cette église est un fleuron du baroque pragois. Ici, tout est mis en œuvre pour donner une impression de monumentalité et de dramatisme. La façade est traitée comme une estrade de théâtre antique, avec des colonnes et des niches peuplées de statues en représentation. L'intérieur est flamboyant. Vous pourriez y admirer la plus grande fresque d'Europe, dont les motifs, en trompe-l'œil, se confondent avec l'architecture. Mozart lui-même est venu y jouer de l'orgue avant d'y avoir les honneurs d'une messe de requiem.

Lacrymosa et Agnus Dei, un extrait de la messe de Requiem de Mozart. Julien Chauvin dirigeait le chœur de chambre de Namur et le concert de la loge. Si vous cherchez des traces de Mozart à Prague, vous ne serez pas déçu. Hormis l'église de Saint-Nicolas dans Malastrane, vous en trouverez également à la villa Bertramka, qui abrite aujourd'hui le musée Mozart de Prague. La villa Bertramka est l'ancienne résidence des Dussek, les amis du compositeur, qui l'ont accueilli lorsqu'il est venu à Prague. La résidence se trouve dans le quartier de Smitschow. La villa est restée fermée pendant 2 ans, à la suite d'un changement de propriétaire. Mais depuis 2019, elle est de nouveau ouverte aux visiteurs. On y donne régulièrement des concerts de musique de chambre qui sont très réputés. Malheureusement, le musée présente des documents qui sont pour la plupart des reproductions. La villa fait aujourd'hui partie des monuments culturels nationaux tchèques, au même titre que le château et le pont Charles. On ressent une émotion certaine à arpenter ces lieux où Mozart a séjourné, à découvrir les instruments sur lesquels il a joué, dont un authentique clavecin dans le style baroque entièrement restauré. Il y a une jolie anecdote qui court sur cette maison. C'est, semble-t-il, à Bertramka que Josefa Dussek aurait enfermé le compositeur par jeu et exigé pour sa libération qu'il lui compose un air de concert, ce à quoi Mozart se serait plié de bonne grâce. Ce sera « Bella mia fiamma ».

Belle la mia fiamma, c'est le Köchel 528 de Mozart. Soile Isokowski était accompagné par le Tapiola Sinfonietta, direction Peter Schreier. Il est grand temps maintenant de nous rendre au château de Prague. L'ancien palais royal est l'un des ensembles historiques les plus beaux de la République tchèque. Je vous disais tout à l'heure que c'est une véritable ville dans la ville et qu'il cache un vaste ensemble de résidences princières, de musées et de galeries. Je vous propose d'aller jeter un œil au palais des Lobkowitz, qui se situe à l'opposé de la porte principale du château et à deux pas de la ruelle d'or si pittoresque. La maison des Lobkowitz est une des familles les plus anciennes de la noblesse de Bohême. Ses origines remonte au XVe siècle et ses membres sont princes depuis 1624. Les Lobkowitz cultivent de génération en génération une affection pour les arts et la musique en particulier. Un de ses membres s'est montré un mécène très avisé, c'est le prince Joseph Franz von Lobkowitz. Il a eu la bonne idée d'engager à son service un violoniste professionnel prénommé Anton Wranitzky, qui a joué un rôle crucial en organisant des soirées de concert, ou académies comme on les appelle alors, dans lesquelles il faisait venir les meilleurs musiciens de l'époque. C'est ainsi que Beethoven est venu régulièrement présenter ses œuvres au palais Lobkowitz. Le prince mettait tout en œuvre pour faciliter la tâche du compositeur et lui permettre de réaliser ses projets. Beethoven lui en était très reconnaissant. C'est la raison pour laquelle il a offert à son hôte la dédicace de plusieurs partitions essentielles de son catalogue. On citera notamment celle de la troisième symphonie, dite héroïque, dont le manuscrit est justement exposé au palais. On y trouve également celle des cinquième et sixième symphonies, ainsi que certains quatuors. Autant de documents précieux que l'on peut découvrir derrière les vitrines du palais Lobkowitz.

0: Quelques notes du final, Allegro molto de la troisième symphonie dite héroïque de Ludwig van Beethoven. Paul Kletsky dirigeait l'orchestre philharmonique tchèque. Ainsi prend fin cette oreille d'abord. Je remercie Sacha Unger qui signe la réalisation de cette proposition de Catherine Buzer. Suite de la visite, demain, même lieu, même heure. Merci d'écouter Space 2, il est 17h30.
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Bonsoir, heureuse de vous retrouver et de traverser nos débuts de soirée, le sourire aux lèvres avec une belle dose de swing dans les oreilles. Ce soir, on commence avec le swing manouche du guitariste Benjamin Bobenrit. Formé dans le chaudron musical gitan, il a su ouvrir grandes les fenêtres de son univers sur le classique, sur le jazz, la chanson française. Et quand il effleure une mélodie d'Oscar Peterson, elle prend soudain des airs de romance parisienne.

La belle vie, essayée et approuvée par les crooneurs d'hier et d'aujourd'hui. Ce bon standard de Sacha Distel a gardé tout son pouvoir de séduction à travers les décennies. Thomas Dutronc l'avait adopté sur son album Frenchie en 2020. Et il y avait invité une vedette américaine. Il avait invité Jeff Goldblum à le rejoindre sur ce titre. Jeff Goldblum, qui on le sait à présent, est aussi un très bon pianiste de jazz. Si la belle vie vante les joies du célibat, un film de la même époque, en 1963, décrit par contre une relation conjugale gangrénée par le malentendu. C'est l'histoire du mépris, avec Michel Piccoli et Brigitte Bardot à l'écran. Le mépris de Jean-Luc Godard, c'est aussi l'une des plus belles musiques de film composée par Georges Delerue, un thème emprunté ici par le trompettiste Éric Truffaz.

Éric Truffaz sur le thème de Camille, tiré de la bande originale du film Le Mépris, composé par Georges Delerue en 1962. Éric Truffaz l'a inséré sur son album Clap, sorti en 2023 chez Blue Note. C'est un album exclusivement constitué de thèmes empruntés au cinéma mondial. Après Georges Delerue, l'inspiration reste française quelques minutes encore avec la sonate pour clarinette et piano de Camille Saint-Saëns.

Saint-Saëns, Las Lloronas et Claudio Monteverdi par ordre de passage. Ce dernier enchaînement nous faisait passer de l'univers emprunté de folklore mexicain, alors mexicain entre autres car l'inspiration du trio Las Lloronas est très éclectique, passage donc vers la harpe d'Ariana Saval, Ariana Saval en solitaire sur une ritournelle extraite de l'Orfeo de Claudio Monteverdi. La harpe, elle fait aussi partie des instruments de prédilection d'Aroj Aftab. Aroj Aftab, artiste pakistanaise, nouvelle coqueluche d'un courant spiritualiste au carrefour d'un minimalisme planant et du jazz fusion, son deuxième album exploite le même registre que le premier, de la poésie soufie, une fusion électroacoustique avec harpe, flûte, guitare, piano, basse, synthé et des percussions diverses et variées.

La voix mystérieuse et l'inspiration orientale d'Aroj Aftab sur ce règne nocturne. C'est le titre de son deuxième album, Night Rain, qu'elle était venue présenter à Beaux-Arts au mois d'octobre 2024. Féminine, intrigante, évanescente, voici la fille aux cheveux de lin, le pianiste Hervé Sellin a ajouté une jolie dose de swing à la partition originale de Claude Debussy.

0: la chanson la plus emblématique, la plus autobiographique de Billie Holiday. Lady Sings the Blues, elle l'avait écrite avec le pianiste Herbie Nichols au milieu des années 50. Cette version instrumentale était celle du saxophoniste Archie Shepp avec Mal Waldron au piano. Archie Shepp, sur cet album en 2002, avait rassemblé une très très belle collection de titres qui faisaient tous partie du répertoire de Billie Holiday.
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Une chanson née dans les années 30, très beau standard, chargé de regrets, que la sublime Lady Day interprétait encore un an avant sa mort, en 1958, Billie Holiday sur son album orchestra Lady in Satin. Classique et tout aussi sentimental. Voici Robert Schumann.

Quatuor avec piano en mi bémol majeur, opus 47, de Robert Schumann, l'Andante Cantabile. Le troisième mouvement était interprété par les membres du Jérusalem Quartet avec Alexander Melnikov. Schumann, le revoici, remanié, légèrement vitaminé aussi, dans cet entre-deux, entre classique et jazz, que Thomas Inko pratique assez volontiers.

No Mulatto, standard de Red Evans, chanté par Diana Krall, et pour conjurer les nuits sans lune. Eh bien, voici une jolie couleur nocturne, Mondträume, cette jolie clarté lunaire, nous vient d'un duo de jazzmen allemands. Le trompettiste Markus Stockhausen, qui est bel et bien apparenté à Karl-Heinz Stockhausen, c'est son petit-fils, et Florian Weber au piano.

toute la puissance et la virtuosité vocale de Kurt Elling sur ce grand standard de la chanson populaire et du jazz. Cette version de Nature Boy est présente sur l'album The Messenger, paru chez Blue Note en 1997. Nous allons complètement changer de destination et faire un grand plongeon dans le passé.

Un coucher de soleil vénitien, Antonio Vivaldi, en mode mineur, interprété par le Concerto Italiano de Rinaldo Alessandrini. C'était le début du Concerto Rium 565 de Vivaldi. À la lueur délicate de ce passé vénitien, voici une artiste qui appartient à l'univers du jazz plutôt qu'au chant lyrique. Simona Severini réinterprète avec douceur, avec beaucoup d'intimité, tout l'univers enchanteur et amoureux d'une scène tirée de l'Orfeo de Claudio Monteverdi.

un instant suspendu capté à la salle philharmonique de Berlin lors d'un concert de Majid Bekas qui mêle sa voix, l'oud et le gembri, la spiritualité des confréries gnaouis du sud marocain. Il convoque tout cela en même temps que des arabesques de guitare électrique et de percussion, un métissage réalisé avec le guitariste français Nguyen Le et le batteur américain Hamid Drake. À la sortie du désert, après les contemplations cosmiques de Majid Bekas, voici un rêve oriental beaucoup plus connu, beaucoup plus classique aussi.

gnossienne, troisième gnossienne, interprétée par Anne Kefelek. La simplicité, le langage dépouillé d'Eric Satie, dans ses gnossiennes et gymnopédies en particulier, en ont fait le compositeur classique le plus apprécié d'un public qui n'écoute habituellement pas de musique classique. Satie est emprunté souvent dans la musique électronique, dans le jazz, dans la chanson. Par exemple, voici la même gnossienne qui revient lancinante dans la chanson de Satie,

La voix de la Canadienne, la chanteuse canadienne Leslie Feist, classée entre la catégorie folk et rock indépendant, et associée ici à Arthur Ashe pour sa chanson de Satie. Une sérénade. Voici une sérénade et il y a certainement aussi quelque chose de lancinant et d'amoureux dans le grand classique qui vient maintenant. La sérénade Gran Partita de Mozart, c'est l'extrait le plus connu, popularisé grâce à la bande-son d'Amadeus de Miloš Forman. Un passage joué par l'harmonie de l'orchestre des Champs-Élysées sous la direction de Philippe Hérouégue.

0: dans un instant, votre concert du soir sur Espace 2. On se retrouve ici même demain, dès 17h30. Je vous souhaite une excellente soirée.
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2: Bonsoir à toutes et à tous, bienvenue à vous pour cette soirée en direct du Festival des Jardins Musicaux de Cernier, festival qui se déroule jusqu'au 30 août dans le cadre idyllique d'Evologia. Bonsoir au public de la Grange au concert, venu extrêmement nombreux, il y a même des gens sur les escaliers. Et bonsoir aux auditrices et aux auditeurs de la RTS Espace 2 qui sont à l'écoute de cette soirée très très riche musicalement, puisque jusqu'à 23h, nous pourrons entendre deux concerts enregistrés par notre production musicale, que je salue également. On va commencer immédiatement avec un concert ubuesque, au sens le plus littéral, qui comprend le concerto pour piano et orchestre d'harmonie de Stravinsky. Ce sera le pianiste Roger Muraro qui nous l'interprétera, accompagné par l'orchestre des Jardins Musicaux. Ils sont déjà tous installés derrière moi, dirigés par Valentin Raymond. Et puis le concert se poursuivra avec une œuvre de Bernd Alois Zimmermann intitulée « Musique pour les soupers du roi Ubu », une œuvre composée entre 61 et 65, 1965, ballet noir en 7 parties et une entrée pour orchestre et combo de jazz. Voici ce que nous dit Zimmermann à propos de cette œuvre. C'est une citation très imagée et lourde de sens. « J'ai appelé cette œuvre « Musique pour les soupers du roi Ubu ». Il s'agit d'un ballet noir exécuté au cours d'un banquet à la cour d'Ubu, symbole du destin d'une académie libre sous le gouvernement d'un usurpateur. C'est une farce qui se présente comme Ubu lui-même, brave et apparemment joyeuse, plantureuse et gloutonne. Il s'agit en apparence d'une farce violente, mais pour celui qui sait lire entre les lignes, il s'agit d'une épigramme alarmante, macabre et comique à la fois. J'ai utilisé des collages musicaux amusants ou au contraire féroces, au sens propre du mot, pour illustrer notre situation spirituelle et culturelle tout à fait disproportionnée. Alors nous sommes dans les années 60, à vous de faire les parallèles peut-être avec aujourd'hui. Ce sera également l'occasion d'entendre en préambule un extrait du Burois d'Alfred Jarry par les comédiens et comédiennes Prune Beuchat et Laurent Sandeau. Quelques mots juste sur la seconde partie de soirée. Dès 21h, nous avons rendez-vous avec un monument de la musique qui nous vient de Tchéquie, des fidèles des Jardins Musicaux. Il s'agit du Quatuor Talisch. Depuis plusieurs décennies, le Quatuor Talisch est internationalement reconnu comme l'un des plus beaux ensembles de musique de chambre d'Europe. Et évidemment, ils incarnent la grande tradition musicale tchèque. Ce soir, pour notre plus grand bonheur, le Quatuor jouera la Grande Fugue en si bémol majeur de Beethoven, le Quatuor numéro 6 en ré majeur de Bartok et deux des pièces pour Quatuor de Mendelssohn. Mais tout de suite, je vous demande d'applaudir chaleureusement l'Orchestre des Jardins Musicaux, son chef Valentin Raymond ainsi que le pianiste Roger Muraro. Je vous souhaite un magnifique concert. Très belle soirée à vous.

Le concerto pour piano et orchestre d'harmonie d'Igor Stravinsky, interprété aux Jardins musicaux de Cernier. Nous sommes en direct des Jardins musicaux de Cernier ce soir. Il y avait Roger Muraro au piano et l'orchestre des Jardins musicaux sous la direction de Valentin Raymond.

0: Une salle vraiment remplie jusqu'en haut des escaliers. Un public qui apprécie l'éclectisme de la programmation de ce festival. Vous allez vous en rendre compte, certainement, vous qui nous écoutez ce soir. Deux concerts sont prévus. Là, nous allons passer un petit moment ensemble durant le changement de plateau. Mais le changement de plateau ne commence pas tout de suite parce qu'il y a de nombreux rappels. Le public est visiblement conquis. Ce concerto pour piano et orchestre d'harmonie appartient à la période néoclassique de Stravinsky. Et en discutant avec Valentin Raymond, qui est aussi le directeur du festival, il disait qu'il y avait justement une unité de programme, puisque Stravinsky regarde par-dessus l'épaule de Bach, en quelque sorte. Pour lui, il fait un peu comme Picasso avec ses Ménines. Et ce retour à Bach, et ben dans cette action-là, se décèle tout autant dans les rythmes et les contrepoints que dans les rapports entre l'instrument soliste et l'orchestre. Mais par-delà ces références à une période lointaine, on retrouve à chaque instant tout ce qui fait la spécificité du style de Stravinsky. Vous l'avez certainement entendu, l'énergie et la fantaisie. Il y a cette insertion de ragtime à un moment. Il y a aussi une grande originalité des timbres résultant de l'alliage du piano et des cuivres et des bois, sans oublier ces quatre contrebasses. Nous allons à présent écouter une pièce de Bernd Alois Zimmermann. C'est un compositeur qui n'est pas très souvent joué et c'est bien dommage. C'est un compositeur qui a vécu dans la tourmente. Je vais peut-être vous en dire quelques mots. Dans quelques instants, après ce changement de plateau, nous entendrons donc sa musique pour les soupers du roi Ubu, ballet noir en 7 parties et une entrée pour orchestre et combo jazz. Zimmermann a une jeunesse à la rude. Il est né en 1918 dans une Allemagne sinistrée. Il vit à l'internat chez les moines salvatoriens, une congrégation qui met en avant l'enseignement des humanités et des langues anciennes en particulier. Il y pratique l'orgue, le dessin et la peinture. Mais ce cadre est brutalement interrompu en 1936 par la montée du nazisme hostile à la culture catholique. En 1940, il est contraint à rejoindre les rangs de la Wehrmacht et sera durant 2 ans sur les fronts de France, de Pologne et de Russie. « Nous sommes une génération sacrifiée », dira-t-il plus tard. La violence subie, les traumas de la guerre marqueront durablement son œuvre. Et empoisonné par les drogues de combat, des méthamphétamines dont on obligeait les soldats à se gaver, il est réformé avec des séquelles qui ne le laisseront jamais en paix. Il approfondit ses études musicales, trouve un poste à la radio de Cologne, se livre à des expérimentations et il découvre l'art du collage des esthétiques. Et cette fusion deviendra chez lui une véritable marque de fabrique. Un univers chaotique, coloré, puissant, cuivré et détaillé à l'extrême, comme une sorte de thriller musical palpitant. L'héritage érudit de sa jeunesse au couvent remonte aussi, mais désormais, ses références littéraires seront plutôt James Joyce ou justement Alfred Jarry. Uburois restera présent chez lui, comme un talisman un peu absurde. Son œuvre culminera avec son opéra Die Soldaten, un véritable chef-d'œuvre qui est vraiment trop rarement joué, où l'esthétique tragique du Wojciech de Alban Berg se retrouve pulvérisée dans un bain d'acide surréaliste et une furia hallucinée. Comme les héros de son Requiem, Zimmermann mettra fin à ses jours au cours de l'année 1970, projetant définitivement sa musique, parfois incomprise, souvent incomprise, dans une autre dimension, comme une étoile filante poursuivant sa course vers les confins de l'espace et de l'humain. Quelques mots peut-être sur Alfred Jarry. Jarry, il faut savoir, a 16 ans quand il écrit Uburois, cette sorte de Lady Macbeth, mais à la sauce Jarry. Et au départ, il l'écrit pour se moquer de son professeur d'école. Et cette pièce a été le ferment du surréalisme, et c'est un élément fétiche de Zimmermann. L'œuvre a un effectif assez particulier puisqu'il y a aussi vraiment des vents. Il y a par trois souvent des flûtes, donc trois flûtes avec les piccolos, trois hautbois qui comprennent aussi le cor anglais, trois clarinettes avec la clarinette en la et la clarinette basse, saxophone alto, saxophone ténor, trois bassons, aussi un contrebasson. C'est toute une aventure de monter cette œuvre. Quatre corps, trois trompettes en si B, trois en mi, trois trombones, tuba, contrebasse, timbale, percussionniste, deux guitares, et aussi deux mandolines et guitares électriques, une harpe, orgue, piano, aussi le celesta. Donc c'est vraiment un recueil, un creuset de couleurs. Et il y a quatre contrebasses et puis il y a ce combo. Donc ce combo jazz qui viendra donner une toute autre couleur incarnée par les instruments que sont la clarinette, le cornet à piston, la guitare électrique et la contrebasse. Là sur la scène, le changement de plateau a été fait et Valentin Raymond parle en ce moment au public ou va parler, je crois. Peut-être qu'on entend quelques mots, je ne sais pas. On va essayer de monter un peu. Il arrive sur la scène, voilà, pour nous dire quelques mots sur ce compositeur. Mais nous ne l'entendrons pas. Il n'a pas souhaité que ses propos soient diffusés en radio. Mais pour sûr, il va parler vraiment de l'engagement politique, de la vie et de l'œuvre très complexe et noire de ce compositeur incroyable, Bernd Alois Zimmermann. Valentin Raymond viendra à la fin de ce concert pour continuer de parler de ce programme. Il viendra en compagnie des deux comédiens, Prune Beucha, comédien-comédienne, Prune Beucha et Laurent Sandeau, qui vont tout de suite nous exécuter les deux premières scènes de Uburois. Donc Prune Beucha est une actrice suisse. Déjà, à l'âge de 2 ans, elle accompagnait déjà son père, qui est l'éclairagiste Michel Beucha, dans des tournées mémorables. L'Oiseau Vert, monté par Benon Besson, par exemple. Elle fait aussi du cinéma. Elle a travaillé avec Omar Porras. Elle a beaucoup de cordes à son arc. Et c'est la deuxième fois qu'elle participe aux Jardins musicaux. Elle était dans les 10 petites anarchistes de Daniel Deroulet l'année dernière. On lui demandera ce qu'elle a pensé de cette formule récitante lors d'un concert. Je pense que c'est une position assez particulière pour une comédienne. Elle sera accompagnée de Laurent Sandeau, qui lui est un acteur bien connu puisqu'il a joué dans énormément de productions de cinéma. Ça va de Tanner, Goretta. Il a aussi participé à la fête des vignerons à Vevey. Mais ça commence.
1: Oh, voilà du joli Père Ubu. Vous êtes un fort grand voyou.
2: Que ne vous assomme, Mère Ubu.
1: Ce n'est pas moi. Père Ubu, c'est un autre qu'il faudrait assassiner.
2: De par ma foi d'Elverte, je ne comprends pas.
1: Comment ? Père Ubu, vous êtes content de votre sort ?
2: De par ma foi d'Elverte, merde, madame ! Château, oui, je suis content. On le serait à moins. Capitaine des dragons, officier de confiance du roi Venceslas, décoré de l'ordre de l'Aigle Rouge de Pologne, ancien roi d'Aragon, que voulez-vous de mieux ?
1: Comment ? Après avoir été roi d'Aragon, vous vous contentez de mener aux revues une cinquantaine d'estaciers armés de coupe-choux quand vous pourriez faire succéder sur votre fiole la couronne de Pologne à celle d'Aragon.
2: Oh, mais Ubu, je ne comprends rien de ce que tu dis.
1: Tu es si bête.
2: Non. De par ma chandelle verte, le roi Venceslas est encore vivant. Et même si l'on considère qu'il meurt, n'a-t-il pas des légions d'enfants ?
1: Qui t'empêche de massacrer toute la famille et de te mettre à leur place ?
2: Ah, Mère Ubu, vous me faites injure. Et vous allez passer tout à l'heure par la casserole.
1: Hé, hey, pauvre malheureux. Si je passais par la casserole, qui te raccommoderait tes fonds de culotte ?
2: Oh, vraiment ? Et après ? N'ai-je pas un cul comme tous les autres ?
1: À ta place ! Ce cul, je voudrais l'installer sur un trône.
2: Oh !
1: Tu pourrais augmenter indéfiniment tes richesses.
2: Oh.
1: Manger fort souvent de l'andouille.
2: Oh. Oh.
1: Et rouler carrosse par les rues.
2: Oh. Si j'étais roi, je me ferais fabriquer une large capeline. Comme celle que j'avais en Espagne. Et que ces gredins d'Espagnol m'ont impudemment volé.
1: Tu pourrais aussi te procurer un parapluie.
2: Oh.
1: Et un grand caban qui te tomberait sur les talons.
2: Ah ! Je cède à la tentation. Bougre de merde, maître de bougre ! Si je croise au coin d'un bois, il passera un mauvais quart d'heure.
1: Ah bien ! Père Ubu, te voilà devenu un véritable homme.
2: Ah ! Non ! Moi ? Capitaine des dragons ? Massacrer le roi de Pologne ? Oh. Plutôt mourir.
1: Oh, merde ! Ainsi, tu vas rester gueux comme un rat, Père Ubu ?
2: Ventre bleu ! De par ma chandelle verte, je préfère être gueux comme un maigre et brave rat que riche comme un méchant et gras chat.
1: Et la capeline ?
2: Oh.
1: Et le parapluie ?
2: Oh.
1: Et le grand caban.
2: Oh. Et puis après, Mère Ubu.
1: Vrout, merde. Il a été dur à la détente. Mais Vrout, merde, je crois pourtant l'avoir ébranlé. Grâce à Dieu et à moi-même, peut-être dans 8 jours serai-je reine de Pologne.

Et un dernier coup de cloche dans cette marche du desservelage de cette musique pour les soupers du roi Ubu de Bernd Alois Zimmermann. Ballet noir en 7 parties et une entrée pour orchestre et combo jazz. Vous avez entendu dans l'ordre entrée de l'académie, Ubu roi, capitaine Bordure et ses partisans, puis le deuxième mouvement, Mère Ubu et ses gardes. Troisième mouvement, Pile, Cotis et l'ours. Le cheval à finance et les larbins de finance. Finance écrit P-H-Y. La pavane de Pissenbock et Pissedou, berceuse des petits financiers qui ne peuvent pas s'endormir. Et marche du desservelage. Nous sommes en direct des jardins musicaux de Cernier et vous avez entendu l'orchestre des jardins musicaux sous la direction de Valentin Raymond. Prune Bechat et Laurent Sandeau viennent également saluer. Ils ont interprété les deux premières scènes du Burois, qui est vraiment la source d'inspiration de cette œuvre. Valentin Raymond, Prune Bechat, Laurent Sandeau, ainsi que Roger Muraro, le pianiste que nous avons entendu dans le concerto de Stravinsky auparavant pour piano et orchestre d'harmonie, vont venir nous retrouver dans notre studio qui a été installé par Laurent Deschanet dans le, on va dire quoi, dans le petit hall, le petit de la, enfin comment on dit, le hall abrité de la grange au concert, puisque ce lieu Evologia est absolument incroyable. Il s'agit de musique classique, contemporaine, jazz parfois, à la campagne. En les attendant, puisqu'ils doivent se remettre du concert, je vous propose d'écouter l'ensemble Uranos. C'est un ensemble à vent, donc on reste dans les couleurs de vent qu'on a eues lors de ce concert. Ils joueront le vendredi 21 août un concert intitulé Peer Gynt avec des œuvres de Ligeti, de Chiarino et de Grieg, et ils joueront au Jardin Musicaux de Cernier. Là, on les entend dans Shostakovich, le quatuor à cordes numéro 8 en do mineur, arrangé bien sûr pour l'ensemble Uranos.

0: Et voilà, nous quittons l'ensemble Ouranos dans cette interprétation du Quatuor à cordes numéro 8 de Chostakovitch, mais arrangé pour instrument avant, vous dire que cet ensemble Ouranos sera au Jardin Musicaux de Cernier le vendredi 21 août pour un programme intitulé Pergunte avec du Ligeti, du Chiarino, du Grieg. Nous sommes sous le couvert, juste à côté de la grange au concert des Jardins Musicaux de Cernier. Nous sommes en direct. On vient d'entendre un premier concert à 19h intitulé tout simplement Ubu, et il y aura un deuxième concert à 21h avec le quatuor Talich. Mais la table, mon studio, s'est bien rempli, notre studio mobile. Il y a Roger Muraro qui est ici avec moi.
1: Bonsoir,
0: pianiste, donc le soliste que nous avons entendu dans ce concerto de Stravinsky juste auparavant. Il y a vous, Laurent Sandeau.
2: Bonsoir.
0: Il y a vous, Prune Bechat.
3: Bonsoir.
0: Valentin Raymond, vous êtes avec nous. Vous venez de descendre de scène. Il faut que vous preniez le micro dans votre main, hein, sinon ça ne va pas marcher.
4: Et voilà.
0: Ça y est, on est inondé.
4: Bonsoir.
0: Voilà, et il y a la jupe de Mère Ubu qui fait merveille. On va parler justement de... Donc voilà, je n'ai plus d'ordinateur, je n'ai plus de feuilles, je n'ai plus rien. On va improviser, ce n'est pas grave. Donc on sort de ce concert ubuesque qui continue, voilà, à intervenir. Il y a une certaine énergie. Et Laurent Sandeau, avant que tout le monde arrive autour de la table, on discutait, hein, de cette œuvre de Zimmermann, d'abord de cette œuvre de Jarry, puisque vous avez, avec Prune Bechat, vous avez interprété les deux premières scènes, un tout petit extrait de Uburois. Ça donne envie, hein, d'entendre la suite. Moi, je trouvais... On se disait avec Laurent Deschanet qu'on s'en souvient tellement bien, on l'a lu à l'école, mais on s'en souvient tellement bien de cette œuvre. C'est vraiment une œuvre qui nous a marqué, en tout cas pour ceux qui l'ont lu à l'école ou ils l'ont fait au théâtre amateur. Qu'est-ce que ça vous a fait, vous? C'est très plaisant, non? C'est très joyeux d'interpréter ce genre de texte.
2: Oui,
0: qui veut répondre à ça?
2: C'est extrêmement stimulant, c'est enthousiasmant. C'est vrai qu'on a vu les grandes scènes, les grandes mises en scène de Peter Brook, enfin de beaucoup de gens qui se sont attaché à cette œuvre qui est complètement fondamentale, qui est unique, je dirais, c'est extraordinaire. Et surtout, aujourd'hui, quand on la lit, on se dit, mais quelle catastrophe, parce qu'en fait, il a imaginé des choses inimaginables qui se produisent aujourd'hui.
0: C'est ça.
2: Et c'est affolant, quoi. C'est complètement enthousiasmant et en même temps totalement terrifiant.
0: Oui, oui. Prune Bechat.
3: Oui, puis il y a un côté complètement enfantin de pouvoir jurer comme ça, mais c'est pas des vrais gros mots.
0: c'est des merdres, c'est des faux gros mots.
3: Voilà, quand j'ai appris le texte, mes filles étaient tout de suite tout à fait passionnées. Et du coup, ce soir, elles m'ont dit, merdre.
0: C'est vrai qu'on se dit beaucoup merdre dans la musique avant. Et c'était votre volonté, Valentin Raymond et Maryse Furman. Maryse Furman, vous avez vraiment à cœur d'attacher des textes à la musique. Vous faites la paire avec Valentin Raymond parce que vraiment ça se complète très très bien pour donner une perspective, puisque enfin tout à fait concrète, et une autre perception de la scène, puisqu'on est, voilà, on est dans un côté très théâtral, et puis ensuite on plonge dans l'œuvre de Zimmermann.
5: Mais on est en pleine campagne ici et on a l'impression quand même qu'on n'est pas hors sol. Tout le festival pense à ce qui se passe aujourd'hui dans le monde. On en est un petit peu, un minuscule reflet, mais on pense que faire une programmation, ça veut dire parler d'aujourd'hui en écoutant le passé, en essayant de faire un relais avec le passé. Mmh. Et ce passé, il nous est revenu dessus d'une façon tellement violente aujourd'hui, et on s'est dit que quand même Ubu, et à travers Zimmermann, qui est vraiment quelqu'un qui a souffert de la guerre, Ubu est une incarnation de certaines personnalités, si on peut les appeler comme ça, aujourd'hui. Donc c'était important qu'il soit là, mm-hmm. qu'il soit là, et qu'il soit aussi là avec des personnalités comme Roger Muraro,
0: oui.
5: qui a introduit d'une façon tellement magnifique, tellement dense, il a engagé l'esprit de la pièce, je trouve.
0: Donc dans le concerto de Stravinsky qui a précédé l'œuvre de Zimmermann. Oui. Valentin Raymond, vous me disiez qu'il y avait... oui, chaussez-vous d'un casque parce qu'il y a pas mal de bruit sous ce couvert. Vous m'avez, on parlait ensemble avant le concert, vous me disiez qu'il y avait justement cette unité entre ces deux œuvres, unité, disons, dans le style peut-être, mais dans une certaine vision finalement de la musique ou de manière de l'appréhender.
1: En fait, on a deux œuvres néoclassiques, mm-hmm. mais dans la première, Stravinsky parle par-dessus l'épaule de Bach, et puis, disons, ça ressemble un peu, c'est un néoclassicisme comme celui de Picasso avec les Manines.
0: Oui, c'est ce que vous me disiez.
1: Chez Zimmermann, c'est des collages, mais qui ont une autre utilité, puisque c'était son discours de récipiendaire à l'Académie des Beaux-Arts, comme on le fait à l'Académie française. Mais c'est un discours qui est à double entrée. Ça peut être simplement amusant ou passablement cruel.
0: Oui, c'est ça. Je me demandais, parce que dans le texte, on sent cette cruauté. Je ne sais pas ce que vous en avez pensé, Roger Méroro. Dans le texte de Jarry, forcément. Mais par contre, dans l'œuvre de Zimmermann, où se situe la férocité, la cruauté? Comment vous l'avez entendu?
4: Écoutez, pardon. C'est une œuvre que je n'entends pas si fréquemment, d'ailleurs. Il faut d'abord le souligner.
0: Tout à
4: Alors,
0: fait.
4: Chapeau aux jardins musicaux, parce que j'adore les programmations qu'ils font ici. Bon, voilà, ça c'est dit. donc, j'ai redécouvert évidemment les soupers du roi Ubu. Et ça m'a terrifié, pour tout vous dire, parce que je me suis demandé à un moment si Zimmermann ne se moquait pas à la fois du contexte, je dirais...
0: Approchez-vous bien du micro, comme
4: contexte,
0: ça.
4: Du contexte, je dirais, politique, peut-être, d'aujourd'hui, mais qui devait certainement exister à l'époque où Jarry a écrit la pièce, hein, de toute façon, c'est certain. Ses prémonitions étaient malheureusement déjà vivantes à ce moment-là, il me semble. Et c'est surtout ce que Zimmermann, l'utilisation, le choix qu'il a fait des compositeurs les plus... comment dire, les plus grandiloquents, mm-hmm. les plus sujets aux moqueries, surtout pour les Français, bien entendu. Wagner en premier, mais Strauss, puis, et j'en passe, enfin, il se moque même de lui et de la France lui-même, avec Berlioz au milieu, et ce sont des compositeurs qui étaient dans l'excès constant dans leurs œuvres, et je pense que c'est ce choix, c'est ces excès-là qu'il a choisi justement pour souligner l'excès du texte de Jarry, qui est, vous l'avez dit tout à l'heure, indémodable. Voilà, mm-hmm. l'impression que je ressens, mm-hmm. ça.
0: Est-ce qu'il y a de la moquerie chez Zimmermann? On peut dire ça ou pas tout à fait?
5: Oui, je crois que ça sauve.
0: Marie Surmain.
5: Oui, je pense que la moquerie chez lui l'a aidé à vivre, mm-hmm. l'ironie surtout. Mm-hmm. Oui. Et donc, cette distance qu'il a avec... Il était dans un état assez grave après avoir eu toutes ces amphétamines. Après cette guerre-là...
0: Que les soldats prenaient pour
5: il était dans une institution religieuse au départ. Et quand il a été confronté à cette violence, à cette cruauté, il avait besoin de rire, d'en rire. Quand même, il ne faut pas oublier que quelques années plus tard, il se suicide quand même. Mm-hmm. C'est-à-dire qu'il a vécu trop lourd. Mais il a une façon d'en parler, de transmettre... qui est une espèce de leçon pour nous, de voir les choses avec cette ironie et cette distance.
0: Prune Beuchat et Laurent Sandeau, vous connaissez, hein, vous avez... vous connaissez depuis longtemps, on sent en tout cas une grande complicité.
2: Oui, alors c'est vrai qu'il y a trois époques. L'époque où elle était un petit bébé dans un berceau quand on jouait l'oiseau vert au Canada, son papa était technicien sur le spectacle. Et puis on s'est retrouvé à la fête des vignerons en 99, où elle jouait une magnifique jeune fille qui était naturellement... et qui provoquait l'amour d'un Armailly. Et aujourd'hui, on se retrouve avec un immense plaisir pour cette petite mais formidable partition de Burois.
3: Je n'ai rien à ajouter.
0: Et Prune Beuchat, vous êtes déjà presque une habituée du festival, puisque l'année dernière, vous œuvriez dans les 10 petites anarchistes de Daniel Derouleau.
3: Exactement, c'était une lecture. C'est là que j'ai découvert ce festival dont j'ignorais l'existence. Pour moi, c'est un grand bonheur d'être plongée dans cet univers que je ne connais absolument pas. Je n'ai jamais fait de musique. Seule une amie d'enfance, qui est maintenant violoniste, me l'appréhendait, mais quand j'étais avec elle et que je voyais comment elle devait travailler, j'étais complètement apeurée. J'ai eu énormément de plaisir là, de travailler avec l'orchestre. C'était tout à fait passionnant de voir les répétitions. Valentin me disait, bah oui, je fais la mise en scène de la musique. Il y a vraiment des liens et en même temps, c'est complètement à part.
0: Mm-hmm. Et Laurent Sandeau, donc vous allez dans quelques jours faire piccolo et saxo.
2: Absolument.
0: Et on discutait ensemble. Je me demandais ce que ça faisait pour une comédienne ou un comédien d'œuvrer dans ce contexte-là, qui est quand même encore quelque chose de très différent que ce dont vous avez l'habitude. Vous œuvrez dans plein de domaines, le cinéma, le théâtre, les séries, énormément de choses. Et là, c'est encore autre chose de dialoguer ou de se caler sur la musique, en tout cas d'interpréter, voilà, d'alterner entre musique et paroles.
2: Pour Piccolo Saxo, c'est une œuvre magnifique, merveilleuse, que j'avoue, je ne connaissais pas, parce que j'étais un petit peu âgé à l'époque où c'est sorti, et que donc je l'ai découverte avec un immense plaisir. J'ai fait un immense mea culpa, parce qu'évidemment, qui a été accepté avec grâce et bonheur. Mais je suis très heureux d'avoir découvert cette œuvre tellement, tellement jolie, tellement sympathique, tellement délicate, tellement. Et je crois que vraiment, c'est le moment de faire découvrir les instruments de musique aux enfants, comme c'est le but de l'objet, en même temps que c'est une composition très raffinée, très fine. Eh bien, j'ai un tout grand plaisir à faire cette narration.
0: Alors, comme il y a eu un peu d'eau sur le plateau, je n'ai plus accès à mon programme des jardins musicaux. Valentin Raymond, c'est quand Piccolo et Saxo? C'est samedi?
1: Samedi, début d'après-midi.
0: Samedi 22, donc voilà.
1: 14 et 16 heures, quelque chose comme ça.
0: Merci beaucoup. Et Maryse Fuhrmann, l'année dernière, je me souviens que vous m'aviez dit que vous étiez allée à la recherche de Prune Buchat, que vous l'aviez traqué longtemps pour que ça aille avec les 10 petites anarchistes, en vous cherchiez quelqu'un de très précis.
5: Oui, exactement. J'ai écouté beaucoup de comédiens. Et en fait, quand j'ai entendu Prune qui racontait un peu sa vie personnelle à sa fille, de façon extrêmement intense, et puis très intérieure, mais avec une espèce de distance, justement, et puis son petit côté jurassien. Et comme cette histoire des petites anarchistes est issue du Jura, je me suis dit, elle a le tempérament pour dire ce texte
3: Daniel Deroulet.
0: Voilà. De Daniel Deroulet, oui, c'est
5: Daniel
0: ça.
5: Deroulet, qui est un très long texte. Et donc, j'en avais fait une réduction. J'espérais avoir ce dialogue avec Prune, ce qui s'est fait d'ailleurs. Et puis, je pensais qu'elle était exactement. D'ailleurs, on va le reprendre. Mm-hmm. On va le reprendre, peut-être avec de la musique. Parce que je trouve que Prune était juste un des personnages qui aurait pu faire cet extraordinaire voyage et cette réaction anarchiste à une époque où ça quand même s'est né du Jura. Mm-hmm. Donc c'était une très belle aventure.
3: Mm-hmm. Ouais, pour moi, c'est très touchant d'entendre ça parce que je suis un produit 100% jurassien, mais je n'ai pas grandi dans ce canton. Mais mes grands-parents paternels et maternels sont nés dans le Jura. Mm-hmm. Et c'est vrai qu'à la lecture du texte, c'est un texte, les 10 petites anarchistes, extrêmement touchant, extrêmement fort. On voit la place des femmes dans ces combats, dans ces luttes, tous ces échecs. Et j'étais ravie de faire cette première lecture et de poursuivre l'aventure. Et d'ailleurs, voilà, on dit jamais 203.
0: Ah, voilà.
3: Donc, l'année prochaine.
0: Et là, à l'écoute de vos deux premières scènes et ensuite de Zimmermann, je me disais qu'on avait envie d'une version qui inclut le texte et qui serait avec de la musique. Je ne sais pas si ça existe, Valentin Raymond, vous qui avez une culture insatiable. Est-ce qu'il existe des versions d'Ubu avec musique, opéra Ubu?
1: Mais je crois bien qu'il en existe un, mais j'ai l'impression qu'il en existe un, mais
0: on va faire des recherches.
1: Faites des recherches.
0: Mm-hmm. Mm-hmm. On va.
4: Je crois que c'est Duhamel le compositeur.
1: C'est possible,
0: ouais. Voilà, Roger Muraro.
4: Oui, c'est ça.
0: Vous nous mettez sur la piste.
4: Alors, voilà que maintenant j'ai un doute sur le prénom parce que la famille Duhamel.
0: Oui.
4: Je crois que c'est Antoine Duhamel, le compositeur, qui a fait sur la pièce de Jarry toute une. Enfin, voilà, mon ami Lambert Wilson a joué la pièce. Ah, avec justement cette musique-là. Et voilà, ça existe en tout cas. Mais c'est, à ce moment-là, c'est une chose qui fait 2h30, 3h. Enfin, c'est très important. Oui, pardon.
3: Oui, non, mais quand vous demandiez à moi qu'est-ce que ça fait en tant que comédienne d'être englobée comme ça avec la musique, c'est vrai que à la lecture du texte, faut quand même dire que, en tout cas, 2/3 de la pièce, c'est que des combats. Hein, c'est que des combats, et je me disais, mais comment on peut monter ça au théâtre? Et que là, la musique vient tellement raconter qu'il n'y aurait pas besoin de grand-chose. C'est-à-dire que je pense que ce serait super intéressant de faire une adaptation, peut-être, parce que je me disais, mais c'est imbitable au bout d'un moment. Mais en même temps, il y a ce comique de répétition, c'est-à-dire la guerre, voilà, c'est tellement absurde, et pourtant, ça domine l'humanité.
0: Oui.
1: Et bien ici, dans la première scène, c'est surtout la première scène de Macbeth. C'est Lady Macbeth qui convainc son mari de tuer. Donc, c'est ça le sujet. Après, évidemment, que... Et donc, en fait, ce soir, c'était encore plus sérieux, très comique, mais encore plus sérieux.
0: On va parler un peu aussi, parce qu'on a parlé du style, mais il y a aussi, évidemment, cet effectif avec énormément de vent. On va parler du concerto, de ce concerto de Stravinsky. Très contrapuntique, où il y a un dialogue, il y a une grande présence du piano qui est toujours qui encadre en quelque sorte, qui est vraiment le pilier de l'œuvre.
4: C'est-à-dire que je pense que Valentin sera d'accord avec moi. C'est à la fois un concerto pour piano et à la fois c'est un concerto pour plusieurs solistes dans l'orchestre.
0: Tout à fait.
1: Voilà. C'est ce qu'on appelle un concerto grosso.
4: Le concerto grosso.
0: Oui, on n'a pas toujours la sensation d'un tout. Il y a beaucoup de musiciens, mais on les entend par petits groupes.
4: Ils ont des rôles importants. Ils reprennent les éléments thématiques importants et c'est ça qui rend finalement la pièce assez. C'est difficile parce que ça demande une espèce de connivence. Et puis alors, et je crois d'ailleurs que c'est plus facilement possible avec un orchestre avant, d'ailleurs, que si c'était avec tout un orchestre symphonique. Je pense que là, Stravinsky, il sait très bien il écrivait très très bien, évidemment, et il sait que sur le plan rythmique, sur le plan précision des attaques et des choses, les instrumentistes avant sont, il faut bien le dire, indétrônables sur ce sujet. Et je crois que malgré tout, Janáček a écrit une chose aussi pour piano et petit ensemble avant. Rappelons quand même qu'en 1924, la toute première version de la Rhapsodie in Blue de Gershwin était pour piano, bien sûr, et petit ensemble avant.
0: Il y a aussi Obat de Poulenc.
4: L'Obat de Poulenc, plus tardivement.
0: Oui, plus tardivement, mais il y a des fois des couleurs qui
4: ressentent. Poulenc a été très, très, très, très influencé par l'écriture de Stravinsky. Donc, ça donne une couleur un peu particulière, au fond, un peu âpre, je dirais un peu âpre, mais tous ces déhanchements rythmiques. Parce qu'alors, il se débrouille.
0: C'est joli.
4: Il se débrouille, mais oui, parce qu'il se débrouille pour donner l'impression que ta-da-la, pou-pou-pou, pa-da-da-la, pa-ta-ta-pa. Mais en fait, il n'y a rien. Mais il n'y a rien qui tombe exactement là où on l'attend. C'est toujours en contre-temps. Et en le travaillant, d'ailleurs, en le retravaillant, je l'avais joué il y a nombreuses années en arrière, parce que je suis un vieux monsieur maintenant, tournons la parenthèse. Quand je l'avais joué il y a 20 ans, pour la dernière fois, je ne m'étais pas rendu compte à quel point ces déhanchements rythmiques correspondent au fond à ce que Stravinsky a toujours écrit dans sa musique, et spécialement dans Petrushka. On a l'impression, en travaillant le pianiste, en jouant, en travaillant, qu'il est une marionnette, et il faut que ses bras se désarticulent pour partir, paf, d'un coup à droite, d'un coup à gauche, tout en conservant un tempo tenu. Alors c'est ça qui fait la difficulté, et à la fois pour le piano, et à la fois du dialogue, le fait de ces déhanchements comme ça. Voilà. Mais c'est une œuvre passionnante.
0: Passionnante, mais où le pianiste est un peu manipulé. Hein. Ça me donne une toute autre lecture de la pièce. Hein. Prune Bechat aussi, vous savez. Je suis subjuguée.
4: À la fois, c'était très, très étrange parce que il ressort cette espèce de classicisme dont tu faisais
0: allusion
4: tout à l'heure. C'est-à-dire que oui, à Bach, je me demande s'il n'y a pas un peu aussi de Beethoven aussi, dans sa manière d'écrire. Vous savez, c'est comme une œuvre cyclique, ce concerto. Il y a des éléments qu'on retrouve au début, qu'on a au début, qu'on retrouve à la fin et qu'on trouve au milieu. Il y a plein de thèmes qui sont développés, qui sont pris en variation. Beethoven a été le roi des œuvres cycliques. Et que, voilà, c'est une très, très large, allusion au domaine classique.
0: Au domaine
4: mais
0: classique,
4: vraiment, c'est un panorama, je dirais, très, très large. Voilà, je pense.
0: Vous êtes d'accord, Valentin Raymond ?
1: Tout à fait, c'est merveilleux comme il parle.
0: Oui, vous devriez faire de la radio, je sais que vous en faites, on en a parlé l'année passée, je vous ai entendu plusieurs.
3: Aussi pour les personnes qui entendent mais qui ne voient pas, il faut dire qu'aussi quand vous jouez, Monsieur Muraro, il y a tout votre corps qui joue, hein. Il n'y a pas que vos
4: voix. Mais c'est la pantomime, c'est la marionnette.
0: Mais c'est ça.
4: Sinon, je ne
3: c'est passionnant à regarder aussi, merci. Comme là vous vous exprimez.
4: C'est gentil.
0: C'est tout à fait vrai. On va vous écouter d'ailleurs. Oui, dans liste. Sonetto 123 del Petrarca, c'était au Jardin Musical de Cernier en 2021. Vous vous en souvenez ?
4: Oui, c'est vrai.
0: C'était les années de pèlerinage, deuxième année, Italie. Ça vous va ? Qu'est-ce que ça vous évoque comme souvenir ?
4: Écoutez, c'était.
0: Bon, c'est un travail de longue haleine. Hein.
4: Oui, c'est ça. Mais vous savez, je ne sais pas, qu'est-ce que vous voulez que je vous dise ? C'est de la faute de Maryse et de Valentin. Je reviens régulièrement. Finalement, les gens ici vont commencer par dire on en a marre. Il faudrait absolument qu'il y ait d'autres pianistes qui reviennent aussi. Parce que c'est vrai, je suis revenu très fréquemment. Alors, à un moment donné, il faut alimenter les répertoires. Hein, parce que alors, lui, il est là. Oh, bah tiens, tu vas me faire ça. Oh, je voudrais bien que tu me fasses ça. Oh, puis il faut travailler. Hein.
0: Valentin Raymond, prenez le micro.
1: Il y a une grande découverte que tu as faite, c'était le deuxième concerto de Martin.
4: Ça,
1: c'est un très grand souvenir qu'il faut renouveler.
4: Il faudra, mais alors il est amusant, lui. Il faut renouveler le concerto de Franck Martin, le numéro 2.
0: Oui.
4: Mais d'abord, c'est une œuvre qui fait 35-40 minutes, c'est 35 minutes. Hein. Mais c'est un travail titanesque à faire. C'est une œuvre extrêmement profonde, extrêmement sérieuse. Enfin, c'est pas, on rigole pas, quoi. Hein. Mm-hmm. Le Franck Martin, on rigole pas, on sait. Non, mais là, évidemment, le sonnet de Pétrarque, 123. Bon, je préparais à l'époque l'enregistrement de Années de pèlerinage qui est sorti entre-temps. Et ça a été pour moi un moment important de pouvoir le jouer ici. C'était un moment important.
0: D'accord.
4: Je te remercie pour ça.
0: Alors on va l'écouter. Merci beaucoup.

0: La musique de Liszt sous vos doigts, Roger Muraro. Nous sommes au Jardin Musique où nous venons d'entendre le Sonetto 123 d'El Petrarca. Et Valentin Raymond et Roger Muraro sont en grande conversation. Merci Prune Becha et Laurent Sandeau d'être venus dans ce studio pour nous parler du bois. Bon piccolo saxo, samedi.
1: Hein, premièrement.
0: Hein, voilà,
1: et
0: exactement.
1: Puis, en guise d'adieu, je dirais, venez à Cernier, ça vaut le coup.
0: Très bien. Et Prune Becha, où est-ce qu'on peut vous retrouver?
2: Écoutez, pour les jurassiennes et jurassiens, venez le 12 décembre au Centre de Culture et de Loisirs à Saint-Imier, à côté de la Collégiale, où je vais jouer le 12 décembre. Donc, bienvenue chez ma mère, qui est mon premier projet solo.
0: Oh, très bien. 12 décembre, voilà. C'est noté, dans le Jura.
2: Voilà, et pour les Vaudois, c'est le 3 décembre à Vevey au Théâtre de la Grenette, la première mondiale.
0: Oh, très bien. C'est noté également.
2: Merci beaucoup. Bonne
0: Merci
2: soirée.
0: Beaucoup d'être venu. Il reste encore quelques minutes avant d'entendre le concert du Quatuor Talisch. On entendra du Bartok, du Mendelssohn, du Beethoven. Mais auparavant, Valentin Raymond, on voulait parler d'un artiste qui va être présent au festival. Ce sera dimanche pour deux concerts alors ça fait partie des concerts balades, ce sont des concerts qui ne se déroulent pas à la Grange aux Concerts mais dans des lieux que vous choisissez, des lieux où on peut déguster la musique différemment. Il s'agit de l'altiste au départ, mais là il joue de la viole d'amour, Garth Knox. Et vous trouviez important de parler de ce personnage parce que, comme Roger Muraro, ça fait partie des artistes qui vous comblent, qui vous émerveillent.
3: Oui, Garth, c'est un musicien merveilleux, exceptionnel. C'était l'altiste du Quatuor Arditi, oui. et l'altiste de l'ensemble intercontemporain. Et c'est un homme d'une fantaisie, mais d'une profondeur extraordinaire. C'est un vrai musicien et qui fait un concert solo, qui est une grande rareté, où il mélange et l'alto et la viole d'amour. Et puis, ça se trouve dans un cadre très bucolique, c'est à Champ-du-Moulin, au bord de la Reuse, à une dizaine de kilomètres de Neuchâtel, un endroit merveilleux. Dimanche, fin de matinée et début d'après-midi, deux concerts dans la salle des fêtes, une magnifique acoustique. C'est un voyage que, comme dirait Laurent Sandeau, qui vaut le coup.
0: Qui vaut le coup, d'accord. Vous connaissiez ce musicien?
4: C'est
0: Roger
4: surtout
0: Muraro.
4: Ce qui m'intrigue, c'est mais quel répertoire va-t-il aborder? Quelque chose qui est lié à l'alto et à la viole d'amour.
3: Voilà, donc il était altiste, mais aussi c'est un amoureux des cordes. Et comme il est amoureux des cordes, il n'y en a que 4 à l'alto, il y en a 14 à la viole d'amour, c'est mieux. Ça c'est une boutade. Alors, il a fait quelques transcriptions. Par exemple, de Marin Marais, des Folies d'Espagne, qui sont absolument formidables. Et il a des compositions personnelles. Il y a un morceau qu'il jouera qui est extraordinaire. Il a écrit un quatuor for one. Donc, il arrive. En fait, il y a 4-16, mais il est tout seul et il commence par la voix d'alto. Et puis après, il regarde et puis il s'assoit à la place du violoncelle et il joue la voix du violoncelle, puis en même temps celle d'alto. Et après, il s'assoit au deuxième violon, il joue les 3 voix et il finit avec le premier violon en jouant les 4 voix. C'est un morceau extraordinaire d'une grande roulée et d'une énorme virtuosité, mais surtout d'une très grande roulée et d'une fantaisie vraiment extraordinaire. C'est un spectacle à voir.
4: Ah oui, j'imagine que ça doit être une prouesse à la fois sur le plan de la réalisation.
3: Et puis, une très belle composition. Il aime beaucoup composer. Et puis ici, il y aura une première mondiale. On lui a commandé une pièce parce que comme nous sommes à Champ-du-Moulin et le restaurant s'appelle La Truite. Oh. Et il y a 3 ans, nous avons fait jouer bien sûr La Truite. Puis l'année passée, en fait, c'était un collègue qui m'avait dit on a beaucoup entendu parler de Truite, on pourrait passer au Brochet. L'année passée, nous avons joué le Brochet. Et on a trouvé une composition qui s'appelait le Brochet.
4: Oh,
3: et puis cette année, on était un peu à court. Et puis on s'est dit, il faut faire une commande. Et puis c'est Marie qui a dit ça pourrait être l'hameçon. Mais il est merveilleux. Alors j'ai appelé Garth Knox et je lui ai dit, est-ce que tu composerais une pièce sur l'hameçon? Il est écossais. Puis il a répondu, puis il a dit, il y a déjà âme et son, c'est un bon début.
4: Tu vois, il a de l'imagination, cet homme, c'est extraordinaire.
3: Voilà.
0: Moi, je crois que je vais faire un concept d'émission. Je vais vous inviter tous les deux et vous vous poserez des questions et vous discuterez de sujets musicaux. Là, ça me paraît tout à fait bien. Pour vous faire une idée, Roger Muraro, j'ai trouvé un extrait de concert de Garth Nox. C'était au Centre culturel ABC de la Chaux-de-Fonds. C'était il y a assez longtemps, en 2013-2014. Et là, c'est Black Brittany. C'est un morceau traditionnel. Je vous propose qu'on l'écoute.

0: L'altiste et violiste d'amour Garth Knox dans ce Black Brittany, il est accompagné, vous l'aurez peut-être entendu par une autre corde, le violoncelle d'Agnès Westermann. C'était un enregistrement qui datait de 2014 au Centre de Culture ABC à La Chaux-de-Fonds, un concert mémorable, mais je suis sûre que celui de Chant du Moulin sera tout aussi mémorable. Donc c'est dimanche 22 août, une fois à 10h et une fois à 14h, et un tête-à-tête avec ce musicien est forcément une aventure incroyable. Roger Muraro, on parlait en écoutant ce morceau, en sachant que Garth Knox a fait partie du Quatuor Arditi pendant des années, donc a fait de la création contemporaine pendant des années et des années, les plus grands quatuors à cordes de musique contemporaine.
1: Je crois que c'est le quatuor à cordes qui a
0: par excellence,
1: le plus de création du 20e,
0: oui.
1: du 20e siècle.
0: C'est même s'il y a une belle relève, hein, il faut quand même le dire d'ailleurs. Alors, dans un répertoire moins contemporain, on va écouter le Quatuor Talige dans quelques instants. Mais c'est vrai que tout d'un coup, ce retour aux musiques traditionnelles, à ses origines finalement, et puis à peut-être une manière de jouer très, très plus rythmée, plus pulsée, retrouver ce genre
1: improviser,
0: de choses peut-être
1: improviser aussi. L'improvisation en musique contemporaine existe pour certains, mais généralement l'écriture est extrêmement précise.
0: Oui.
1: Là on sent le besoin d'évasion, le chant qui surgit comme ça.
0: Et une grande poésie.
1: Non, je trouve que c'est une belle découverte, une belle démarche d'avoir fait ça, vraiment.
0: Alors,
1: merci.
0: Roger Muraro, merci d'être venu à ce studio. Je vais vous laisser rentrer dans la salle. Le public rentre petit à petit.
1: Alors, à l'année prochaine,
0: je vous en prie.
1: Peut-être.
0: J'espère à l'année prochaine.
1: Merci, en tout cas.
0: Et merci et encore bravo pour votre interprétation de ce concerto de Stravinsky.
1: Merci bien.
0: Nous, on va retrouver pendant encore quelques minutes, le temps que les gens entrent dans la salle, l'ensemble Ouranos dans un quatrième mouvement. L'ensemble Ouranos que vous pourrez entendre aussi le vendredi 21 août au Jardin Musical de Cernier. Et après, je vous retrouve pour le prochain concert qui est celui du Quatuor Talige.

Nous quittons l'ensemble Ouranos et vous l'entendez peut-être, le clapotis de la pluie sous ce couvert. Nous allons rentrer dans la grange au concert de Cernier. Vous entendrez peut-être déjà l'ambiance de la salle pour retrouver le quatuor Talich. Il y a Jan Talich, premier violon, Roman Patochka, au deuxième violon, Radim Sedmidoubski à l'alto et Miral Kanka au violoncelle. C'est vraiment une institution. Ce quatuor a été fondé en 1964 au conservatoire de Prague par le père de Jan Talich, qui s'appelait également Jan Talich. Ils viendront nous en parler ce soir. Ils vont nous jouer la musique de Beethoven, la grande fugue en si bémol majeur pour commencer, puis ensuite le quatuor à cordes numéro 6 en ré majeur de Bartok. Et puis, qui sera vraiment une grosse partie du concert, dont on se réjouit beaucoup, parce que le quatuor Talich a vraiment un son pour ce genre de répertoire. C'est vraiment une référence en la matière. Donc je pense que c'est une occasion vraiment incroyable de pouvoir les entendre dans ce répertoire. Et enfin, pour finir, ils joueront deux pièces, des pièces pour quatuor de Félix Mendelssohn, le Capriccio en mi mineur et la fugue en mi bémol. Il faut savoir donc que ce quatuor porte le nom de Václav Talich. C'est un chef mythique de la philharmonie tchèque. C'était l'oncle du père de Jan Talich Junior qui joue ce soir. Jan Talich viendra après, à la fin du concert, nous parler de cette histoire incroyable, puisque un jour son père lui a dit, ben voilà, tu dois prendre la succession, ma succession, et donc il doit porter toute une tradition. Car le quatuor se rajeunit. Les voilà qui rentrent sur scène, le quatuor Talich, pour nous interpréter ce programme. Pour commencer, donc, Beethoven, la grande fugue en si bémol majeur. Bon concert à vous.

Le quatuor Talich dans cette grande fugue en si bémol majeur de Beethoven sur la scène de la Groge au concert des Jardins musicaux de Cerny. Nous sommes en direct sur RTS Espace 2. Le concert va se poursuivre avec le sixième quatuor de Bartok, un monument. Il s'agit de la dernière œuvre importante composée par Bartok avant son exil aux États-Unis. Et ce quatuor témoigne des moments tragiques que vit le compositeur en cette année 1939. Et donc ça se sent tout au long de ce quatuor. Le quatuor Talich va d'ailleurs enchaîner.

Le sixième quatuor à cordes de Béla Bartók, interprété par le quatuor Talich. Il fait bien chaud sur cette scène de la Grange au concert de Cerny au Festival des Jardins Musicaux. Magnifique interprétation de ce quatuor par le quatuor Talich. Il faut dire qu'ils sont des maîtres en la matière, des références. Le quatuor Talich poursuit son concert avec la musique de Mendelssohn, des pièces pour quatuor, avec le capriccio en mi mineur et la fugue en mi bémol majeur. On était assez surpris par la manière dont ils enchaînaient entre Beethoven et Bartók. Peut-être vont-ils vouloir respirer un peu après cette longue traversée, mais non, ils se rassoient et enchaînent avec le capriccio en mi mineur, tiré des pièces pour quatuor de Félix Mendelssohn.

0: Sublime quatuor Talisch sur la scène de la Grange au concert des Jardins musicaux de Cernier. Nous sommes en direct du festival ce soir sur RTS Espace 2. Ils ont terminé avec ces morceaux de l'opus 81, le dernier quatuor, ultime quatuor de Mendelssohn. Une atmosphère très calme après ce caprice enlevé. Le quatuor Talisch, c'est Jan Talisch au premier violon et Roman Patočka au deuxième violon. À l'alto, c'est Radim Sedmiludzki et Michael Kanka au violoncelle. Il y a un bis, bien sûr.
1: Merci beaucoup. Thank you very much. We have to hurry with the encore because other things are going on here. We chose this beautiful movement by Mozart because it's an evening of fugue and fugatos, and it's a fugato.
0: Ils ont choisi une pièce de Mozart,
1: in G major.
0: Une fugue de Mozart en sol majeur.

Le quatuor Talich qui a quand même pu faire un bis de Mozart. Pour le plus grand ravissement du public, car comme l'a dit Yann Talich, il y a des choses qui continuent au festival, il y a des mises en place pour demain, évidemment. Et pour demain, il y aura le spectacle de Sarah Defries, un spectacle « I hate new music », à ne pas manquer, ne manquer sous aucun prétexte. Donc voilà, ils ont quand même joué un bis. Yann Talich sera mon invité pour une courte interview d'ici quelques minutes. Et pendant que le public continue de les applaudir, je vous propose d'écouter la musique de deux habitués aussi du festival, non pas cette année, mais là c'était, ils sont venus plusieurs fois je crois au festival. Là on les entend dans un enregistrement fait à l'Avo Classique, toujours par notre production musicale. Il s'agit de François Salk et Vincent Perani. Le morceau s'intitule « Chorale ».

0: Vincent Perragnier à l'accordéon et François Salk au violoncelle, des musiciens qui sont des habitués des jardins musicaux, puisque le style musical des jardins musicaux est vraiment à 360 degrés. Yann Talich m'a rejoint, bonsoir.
1: Bonsoir.
0: Merci d'être là, d'être venu presque tout de suite après ce magnifique concert. Congratulations for your concert tonight.
1: Thank you very much.
0: Alors nous allons parler un peu anglais, un peu français. Je vais essayer de traduire tant bien que mal. On va essayer de se comprendre, Yann Talich. Je voulais savoir comment vous vous êtes senti ce soir à travers ce programme. How did you feel in this big program tonight, in this travel? I heard that your cellist, just after the dress rehearsal, said, "Oh wow, this program is really fantastic." So he was really happy to play it. I just translate for our listener. J'ai entendu le violoncelliste du Quatuor Talich qui disait à la sortie de la générale, "Wow, c'est vraiment un super programme." Donc il se réjouissait de le jouer. How did you felt about this program tonight?
1: Well, at first, when we were asked to play Beethoven and Bartok, we thought that for summer it's a little bit depressing.
0: But, ils ont pensé d'abord que jouer Beethoven et Bartok pour l'été c'était un peu déprimant.
1: And so we added two movements by Mendelssohn, which are absolutely beautiful.
0: Oui. But on a ajouté les deux mouvements de Mendelssohn qui sont magnifiques.
1: But today, when we played the whole program and we felt the concentration and attention of the public and the atmosphere. So we felt really, really well, you know, with the program. And of course, it is sad.
0: Mm-hmm. Yes, it is. Ce soir, donc, mais ce soir, quand ils ont senti l'attention du public et toute la chaleur de ce public qui était là, ils ont trouvé vraiment magnifique. Même si c'est vrai que c'est triste.
1: Yes, but there is hope.
0: Mais il y a quand même de l'espoir.
1: There is hope. At the very end of Bartok, there is a little hope. Uh-huh. And of course, Mendelssohn softens the whole program up a little bit with his homage to Beethoven, with the last fugato.
0: Alors, Mendelssohn, évidemment, adoucit toute cette tristesse avec cet hommage à Beethoven dans son fugato. Il y a du démontage dans l'air, donc on entend des choses tout autour de nous. Can we talk about the Quatuor Talich story? Because it's a big story. Story. Mm. Well, we have. How long do you have? Combien vous avez de temps pour parler de ça? No, but you are like a monument. I mean, you are for lasting well. for a long time. Le Quatuor Talich est comme un monument. C'est une histoire familiale. First, it was your father playing in it, and then
1: yes,
0: it was
1: well,
0: you.
1: Yes, well, we recently played in the United States, and somebody came to us after the concert, and he said, "Well, you've been going on for like over 50 years."
0: Mais oui. Vous avez...
1: You look quite well.
0: Il y a quelqu'un du public alors qu'il joue aux États-Unis, il dit, mais vous jouez depuis plus de 50 ans, mais vous portez bien.
1: But yes, my father founded it in 1964, and I came 97. Which reminds me, it will be actually 30 years now since I've been.
0: Oui, c'est vrai, ça fait 30 ans que vous avez rejoint, vous avez remplacé votre père en 97, et donc ça fait déjà 30 ans finalement.
1: Mais a long time.
0: It was quite a decision for you because you were. It was quite a big decision for you to say that now I want really to be part of this big adventure. Ça a dû être une grande décision quand même de faire partie de cette grande aventure qu'est le quatuor à cordes et un quatuor à cordes comme celui-là.
1: It was a difficult decision. Firstly, there is a huge responsibility coming as a first violinist to. You know, to my predecessors. I mean, it was a big responsibility, but also I wanted to play. I was playing a lot of solo, and I had a conducting orchestra, and I knew that quartet is a life-changing thing. Yeah, and it's basically you have to live with the quartet for many years.
0: Mm-hmm.
1: But at the end, I.
0: Oui, oui. Donc à l'époque, il avait une carrière solo, il dirigeait aussi, et il savait que s'il acceptait de devenir le premier violon de ce quatuor Talich, c'était vraiment un changement de vie, parce qu'il faut vivre penser, manger, boire, oui. Quatuor. Je
1: like
0: brode un peu, hein, je suis désolée, c'est comme un mariage, mais vous comprenez un peu le français.
1: Marriage with other three men, so.
0: C'est ça.
1: Malheureusement. But yes, for I think, like my father said, the quartet, new quartet, starts performing as a quartet after 5 years.
0: Ah oui, c'est vrai.
1: Practicing and playing together.
0: Un quatuor à cordes arrive à avoir un son, en tout cas joue en tant que quartet et non pas en tant que quatre musiciens qui se rassemblent, si je vous comprends bien, après 5 ans de travail et d'expérience. Et donc, il y a une école Talisch. Can you say that? Yeah, there is a Talisch sound, Talisch style, Talisch... We, type of interpretation?
1: Yes, we were asked this question a lot when we started after my father. I was lucky that he still played in the quartet when I came for 3-4 years. So we it was like a bridge between the old quartet and the new quartet. And so we tried to keep their elegance and sound quality, articulation, you know, those things they were very famous for.
0: Yann Talisch me raconte qu'il a eu la chance justement d'être, que son père soit encore là quand lui est entré dans le quatuor à cordes. Et donc du coup, il y a eu une passation, il y a eu une transmission des couleurs, des manières d'attaquer, cette douceur en quelque sorte qui est votre...
1: Of course. Young, and so we added a little bit more, you know, wilderness, or if I can say that.
0: Comme ils étaient jeunes, ils ont donné un peu plus de sauvagerie. Mais j'ai vu une vidéo de old Talisch quartet giving masterclasses. It was on the French TV, and they were quite, really. Ils étaient très sauvages. They were quite wild, I think. Ils
1: yes,
0: étaient très sauvages.
1: Point, yes, they were.
0: Et très intéressés aussi dans la dans la passation. And very interested in the in teaching and in the transmission. Is it also the case today for you? You are also
1: well. I mean, we teach, some members of the quartet teach, and I must say today. I just my main goal is just to give the kids or the students give them the enthusiasm, love for music, love to perform, to practice, and to discover every day something new, and that's so important for me, not to stay.
0: L'important aujourd'hui, son but, c'est justement de donner le goût de jouer, le goût de trouver la beauté et surtout de toujours découvrir quelque chose de nouveau, si j'ai bien compris. Toujours dans des répertoires anciens.
2: Even for old pieces also. You always have the impression to play something new every time you are playing.
1: Yes.
2: Vous avez
1: yes.
2: l'impression que c'est toujours quelque chose de nouveau chaque fois que vous jouez.
1: It's because the world of classical music is not getting bigger. So we have to really make the most effort to bring our enjoyment to the public. So they, you know, the public feels that we are enjoying it, you know.
0: Que vous avez du plaisir à jouer. Oui, évidemment, le monde de la musique classique se rétrécit peu à peu, et donc il faut que les musiciens donnent vraiment, puissent transmettre la joie qu'ils ont d'interpréter et de jouer des œuvres.
1: Unfortunately, today, sometimes I see performers in the concert playing, doing a very good job, but they're a little bit like workers of music, you know, just very.
0: Des fois, il voit des musiciens qui sont un peu des artisans, qui font le travail, quoi, mais sans plus. Et c'est dommage.
1: And it makes me sad. So you know, that's what
0: c'est vraiment triste.
1: When I teach, I try to encourage not to do.
0: Voilà, donc c'est aussi du coaching, mental coaching. Quels sont les projets futurs du Quatuor Talisch?
2: It's my last question. How for
1: well,
2: the future? Big thing, big dreams.
1: Yes, we have always. Now we are thinking what to record next. because everything was recorded, as you know, I mean, 50 times, 100 times, and now last two CDs were a bit experimental with the Dvořák Waltzes and the Gypsy CD, which was last.
0: Avec le, so, le Gypsy CD,
1: now
0: qui,
1: we,
0: qui était très primé, beaucoup de prix. Donc il faut trouver qu'est-ce qu'on peut enregistrer encore aujourd'hui, quelle chose peut-on encore enregistrer qui n'a pas été fait, tout a été fait.
1: So it will be a surprise. The next CD will be a surprise.
0: Okay, vous allez pas me le dire. You don't say anything. Not a small.
1: There will be some songs without words.
0: Il y aura des chansons, des morceaux sans paroles. Okay. Thank you very, very much for
1: Thank
0: coming.
1: Thank
0: you very
1: tonight.
0: Much, and congratulations for this concert. It was fantastic. Thank you. Merci beaucoup. Merci beaucoup. Et nous, au Jardin Musicaux, on va aller du côté de la musique persane avec les frères Shemirani, qui sont des musiciens virtuoses, percussionnistes franco-iraniens, célèbres pour leur maîtrise du zarb ou du tombak, en tout cas tout ce qui fait les percussions persanes. On va écouter un extrait du concert qu'ils donnaient, si je retrouve mes notes, en 2024 au Jardin Musicaux de Cernier. Voilà, ça commence par un morceau qui s'intitule Païs, tout simplement.

Bonsoir, on est très très heureux d'être avec vous ici à Cerny pour ce très beau festival, très honoré de jouer. Et voilà une première pièce ici qui était avec le centaure indien ici et la lafta, c'est ça lafta? Djura, pardon. Avec le Djura de Bijan. Et puis maintenant une pièce de percussion, un duo de zarb avec une petite composition très courte suivie d'une longue improvisation, on préfère ça que le contraire. Et la métrique c'est du 7 temps. Merci d'être avec nous pour ce voyage ici dans ce très bel espace. Et donc bon voyage avec nous. Merci beaucoup.

0: Voilà, nous quittons à regret les frères Chemirani, enregistrés déjà il y a 2-3 ans au Jardin Musical de Cernier. Nous quittons également les Jardins Musicaux de Cernier. Nous étions en direct de la Grange au concert d'Evologia et nous avons entendu le pianiste Roger Muraro, l'orchestre des Jardins Musicaux sous la direction de Valentin Raymond ainsi que le Quatuor Talich. Des concerts que vous avez pu écouter grâce à notre production musicale incarnée ce soir par Thibaut Maillard et Julien Carrera avec l'assistance de Léa Poulet. Laurent Deschanet, quant à lui, était en régie avec moi sous le couvert, devant la grange au concert. Les Jardins Musicaux se poursuivent dès demain avec l'ensemble Uranos et le spectacle de Sarah Defries, I Hate New Music, qui vaut absolument le détour. Mais en attendant, faites de beaux rêves, très belle nuit à vous remplie de sons. Il est presque 23h sur Espace 2.
1: Virginie Langerocque.
2: En football, le FC Sion peut encore y croire en barrage de Conference League. Ce soir, les Valaisans ont affronté l'Ajax d'Amsterdam à Tourbillon. Ils ont perdu, mais l'espoir est bien là, Joris Repon.
3: Oui, malgré une défaite 4-2, les joueurs de Didier Tolo sont encore dans la course à la qualification. Il faudra certes signer un immense exploit la semaine prochaine à Amsterdam si l'équipe entend rejoindre la phase de Ligue. Mais ce soir, dans un stade rempli, les Valaisans ont montré de très belles choses, notamment en première mi-temps. Après 45 minutes, ils menaient en effet 1-0. Mais tout s'est accéléré en seconde période. L'Ajax a pris une longueur d'avance avant d'être rejoint de partout grâce à un pénalty transformé par Chouareff. Les Néerlandais l'ont finalement emporté 4-2 et partiront grands favoris chez eux. Toujours en barrage aller de Conference League, Lugano s'est imposé 2-1 face au Maccabi Tel Aviv, alors que Saint-Gall a perdu 1-0 face à Nordjylland. Le FC Thun, champion de Suisse en titre, a été humilié 7-0 en Europa League. Il n'y aura donc pas de suspense au retour la semaine prochaine.
2: Et puis à Lausanne, lors du City Event qui se déroulait ce soir à la veille d'Atletissima, le Suédois Armand Duplantis a franchi la barre des 6m21. C'est sa meilleure marque de la saison dès son premier essai. Il n'a pas franchi son propre record de 6m31. Le Grec Emmanuel Karalis a franchi lui la barre des 6m16. La Suisse renforce ses liens économiques avec la Chine. Les deux pays ont mis à jour aujourd'hui leur accord de libre-échange. L'objectif est de permettre un meilleur accès au marché. À terme, la totalité des exportations suisses vers la Chine seront totalement exonérées de droits de douane, contre un peu plus de la moitié aujourd'hui. Aujourd'hui, seul le chocolat et le vin sont déjà exonérés de droits de douane. La Confédération estime par ailleurs avoir obtenu certaines garanties sur l'interdiction du travail forcé. Mais les Verts dénoncent l'absence de mesures plus fortes concernant les infractions aux droits de l'homme en Chine et se disent prêts à lancer un référendum. Les bombardements russes en Ukraine ont fait au moins 16 morts à Kiev et dans sa région. Plus de 4 ans après le début de l'invasion russe, les avancées sur le front sont minimes, la diplomatie est à l'arrêt. Mais Moscou poursuit ses frappes sur les villes ukrainiennes. Kiev, de son côté, intensifie ses frappes de drones à longue portée sur le territoire russe. Donald Trump lance une guerre économique contre l'Iran et demande à la Chine et à ses alliés de les rejoindre pour faire chuter le régime de Téhéran. Le secrétaire américain au Trésor, Scott Bessent, sans livrer de détails, avertit que les pays qui ne soutiendraient pas cette offensive seraient considérés comme étant contre les États-Unis. Il donnera une conférence de presse lundi sur la manière dont les États-Unis, qui imposent déjà un blocus maritime et de nombreuses sanctions à l'Iran, comptent augmenter encore la pression. En hippisme, l'équipe de Suisse disputera la finale de la Coupe des Nations. Ce sera demain soir aux Mondiaux d'Aix-la-Chapelle en Allemagne. Le leader, le Suisse Steve Gerda, désormais troisième du classement individuel, a signé un sans faute. Demain, la journée sera encore très nuageuse avec de fréquentes averses, parfois orageuses. Demain après-midi, des averses isolées, mais de belles éclaircies et des pluies qui devraient cesser en fin de journée. Il ne fera pas plus de 21 degrés.
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1: Virginie Langeroc.
2: Dans le canton de Vaud, le centre se désolidarise de Valérie Ditli après le comité de présidence et le comité cantonal du parti qui ne soutient pas ce soir sa candidature à un nouveau mandat alors que Valérie Ditli souhaite se représenter au Conseil d'État. La base du parti, du centre, donc aura le dernier mot. Les délégués vaudois se réunissent le 2 septembre. Le canton de Vaud qui inaugure aujourd'hui un tout nouveau campus dédié à la santé et proche des universités. C'est l'un des plus grands projets architecturaux du canton de ces 20 dernières années, un lieu d'études, de recherche et de vie qui doit accueillir plus de 2500 étudiants. Le campus va réunir toutes les filières de la Haute École de Santé et possède aussi une résidence étudiante. La Suisse et la Chine ont actualisé leur accord de libre-échange. L'objectif, c'est de faciliter l'accès des produits suisses au marché chinois. Presque la totalité des exportations suisses pourront entrer en Chine sans droit de douane, ce qui ne s'appliquait jusqu'ici qu'à la moitié des exportations suisses. La Chine est le troisième partenaire commercial de la Suisse, derrière l'Allemagne et les États-Unis. Un tribunal de Hong Kong rendra son jugement demain contre deux militants pro-démocratie et organisateurs de veillées en souvenir de Tiananmen. Depuis que le pouvoir chinois a imposé en 2020 une loi sur la sécurité nationale, de telles commémorations sont désormais interdites. Amnesty International a dénoncé un procès qui repose sur des définitions vagues, très larges et arbitraires de la subversion. La Confédération assouplit la Lex Weber pour le village de Blatten, ce village détruit par l'éboulement du glacier. C'était en mai, il y a une année. Les propriétaires concernés sont désormais autorisés à construire dans l'ensemble du Lötschental. Dans le cas exceptionnel de Blatten, en effet, l'ensemble de la région est considéré comme étant à proximité de l'emplacement d'origine. Un propriétaire qui a perdu son logement lors de l'éboulement pourra ainsi construire une nouvelle résidence principale dans une commune voisine et la vendre plus tard en tant que résidence secondaire. En football, le FC Sion a perdu son match 4-2 ce soir contre l'Ajax d'Amsterdam à domicile. C'était en barrage aller de Conference League. Les Valaisans veulent encore y croire avant le match retour la semaine prochaine. La légende espagnole de la course en montagne, Kilian Jornet, déclare forfait pour la 23e édition de l'Ultra Trail du Mont Blanc. Il s'est blessé au genou. La course aura lieu le 28 août à Chamonix. C'est l'une des plus prestigieuses courses en montagne au monde. Cette nuit, il pourrait y avoir quelques averses et orages. Demain, la matinée sera encore très nuageuse avec de fréquentes averses, parfois orageuses. L'après-midi, passage à un temps plus changeant avec des averses ou des orages isolés, mais aussi de belles éclaircies. Une soirée qui sera en principe sans pluie, en pleine demain, minimum 16, maximum 21 degrés. Puis le week-end s'annonce bien ensoleillé avec seulement quelques nuages et de possibles averses.
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1: Benoît Rouchalot.
2: La Suisse renforce ses liens économiques avec la Chine. Les deux pays ont mis à jour hier leur accord de libre-échange, ce qui devrait faciliter l'accès des produits helvétiques au marché chinois. À terme, près de 100% des exportations suisses vers la Chine seront totalement exonérées de droits de douane, contre un peu plus de la moitié aujourd'hui. La Confédération assure aussi avoir obtenu des avancées sur le travail forcé et la protection de l'environnement. En réponse, les Verts dénoncent, eux, l'absence de sanctions à l'encontre des violations des droits humains et se disent même prêts à lancer un référendum. À Genève, les violences entre élèves pourront être sanctionnées même si elles ont lieu en dehors du cadre scolaire. C'est une des nouveautés du projet de révision des sanctions éducatives porté par le département de l'instruction publique. L'objectif étant de mieux lutter contre le harcèlement, le racisme et les discriminations. C'est une première en Suisse. La communauté LGBTQ+ a inauguré hier un mémorial queer à Zurich. Il est situé au cimetière de Seelfeld et se veut un symbole de lutte contre la haine. Ce nouveau mémorial rend hommage aux personnes qui ont perdu la vie à la suite de violences homophobes ou d'exclusion, ainsi qu'à ceux qui s'engagent en faveur des droits de la communauté. Washington continue de mettre la pression sur les pays qui ne rejoindraient pas sa guerre économique contre l'Iran. Les États-Unis ont pressé hier leurs alliés et la Chine de rejoindre leur vaste opération censée faire chuter le régime de Téhéran sans reprise des opérations militaires. À la manœuvre, désormais, le secrétaire américain au Trésor, Scott Bessent, sans livrer de détails sur les mesures envisagées, il a averti que les pays qui ne soutiendraient pas cette offensive seraient considérés comme des adversaires des États-Unis. En écho, le ministère iranien des Affaires étrangères accuse Washington de terrorisme économique. En Argentine, ils étaient plusieurs milliers de personnes à manifester hier devant le ministère de l'économie contre le surendettement des ménages qui atteint un niveau record depuis plus de 20 ans. Une situation qui, selon les syndicats, est la conséquence de la politique d'austérité du gouvernement Milei. Les manifestants réclament une intervention de l'État pour restructurer le surendettement des ménages ou réguler certains taux d'intérêt exorbitants. Un séisme de magnitude 6,7 a frappé hier le sud du Pérou. Pour l'heure, les autorités n'ont pas fait état de victimes ni de dégâts matériels. L'épicentre du séisme se trouvait environ 800 km au sud de la capitale, Lima. Armand Duplantis, vainqueur du duel de haut vol qui s'est déroulé hier soir au City Event à Lausanne. Le Suédois, double champion olympique du saut à la perche, s'est imposé en franchissant 6,21 m dès son premier essai. Il était talonné par son dauphin, le grec Emmanuel Karalis, qui lui a dû se contenter de 6,16 m. Ce vendredi matin, encore très nuageux, avec de fréquentes averses, parfois orageuses, qui vont se prolonger dans le courant de l'après-midi. De belles éclaircies aussi à partir de l'ouest et le retour d'un temps sec en soirée. Au mercure en pleine, des minimales à 16 degrés et jusqu'à 21 degrés pour les maximales. La tendance pour ce week-end, samedi, temps bien ensoleillé malgré de nombreux cumulus, 23 degrés au mercure. Dimanche, soleil encore généreux, mais des averses ou des orages isolés, pas exclus l'après-midi, et 26 degrés pour les maximales.
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1: Benoît Rouchalot.
2: Le comité cantonal du centre lâche à son tour Valérie Ditli. Les 22 membres du comité étaient réunis hier soir à Aigné. Par 14 voix contre 6 pour 2 abstentions, il recommande donc à l'Assemblée des délégués, qui doit se réunir le 2 septembre prochain à Épalinges, de ne pas soutenir leur ministre dans la course au Conseil d'État vaudois. Le comité de présidence avait déjà émis la même recommandation courant juillet, souhaitant tourner la page Ditli. Le canton de Vaud dispose d'un nouveau campus santé. L'inauguration avait lieu hier à Chavannes-près-Renans. Il regroupe 3 bâtiments, un centre coordonné de compétences cliniques, la haute école de santé et une résidence étudiante. À terme, 2500 étudiants y sont attendus. Les premiers utilisateurs s'installeront dès le mois de septembre. En Belgique, l'université de Gland annonçait hier avoir suspendu un de ses chercheurs à l'origine d'accusations de plagiat à l'encontre du professeur britannique à Cambridge, Jason Hardey, qui a été retrouvé mort mi-août. L'établissement belge a ouvert une enquête disciplinaire préliminaire à l'encontre de ce chercheur et a suspendu ses travaux à titre préventif. Il avait lui-même été envoyé de Cambridge en 2024 après avoir été accusé de racisme. Melania Trump fait un retour remarqué. Après un mois passé à l'écart du public et des médias, la première dame américaine a fait sa réapparition publique au moment où les rumeurs d'une soi-disant liaison entretenue par son mari avec l'une de ses assistantes prennent de l'ampleur. « Il paraît que je vous ai manqué », a-t-elle plaisanté lors d'un événement qui était organisé hier à la Maison-Blanche. Football, des Valaisans valeureux, mais malheureux. Le FC Sion s'est incliné 4-2 hier soir face à l'Ajax Amsterdam en barrage aller de la Conference League. Il faudra donc un exploit pour l'essai du Noir jeudi prochain au match retour. Saint-Gall a également été battu, 1-0 sur la pelouse de Nordjylland en play-off de Conference League. Lugano, de son côté, s'est imposé 2-1 à domicile face au Maccabi Tel Aviv. Et puis le cauchemar pour le FC Thun, atomisé 7-0 sur la pelouse de Lech Poznan en barrage aller de l'Europa League. La star française du cyclisme, Julian Alaphilippe, met un terme à sa carrière. Le double champion du monde sur route aurait décidé, selon le journal sportif L'Équipe, que le Tour de France 2026 était sa dernière course. Il disposait encore d'un contrat d'un an avec la formation suisse Tudor. Quel est donc cet épais brouillard qui a recouvert mercredi plusieurs îles grecques dans l'archipel des Cyclades? Les images sont inédites en plein mois d'août et les spéculations vont bon train. L'épaisse brume était particulièrement dense à Kymolos, Paros ou Antiparos. Selon les météorologues grecs, le phénomène s'expliquerait par la combinaison d'air très humide et localement plus chaud au-dessus d'une mer plus froide que de coutume. La matinée de vendredi s'annonce nuageuse et pluvieuse le matin, encore très nuageuse avec de fréquentes averses parfois orageuses l'après-midi, temps plus changeant avec des orages isolés mais aussi quelques éclaircies à partir de l'ouest et un temps qui sera plus sec dans le courant de la soirée avec un mercure qui oscillera entre 16 degrés en matinée et jusqu'à 21 degrés au meilleur de la journée.
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